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Ouais, tu sais, c'était samedi, là, à côté de la maison de la radio. Je marchais dans la rue, et puis il y a une fille juste devant moi, avec ses grands cheveux blonds, tu vois. J'ai commencé à la suivre parce que, je sais pas, j'avais envie de baiser, puis tout d'un coup, elle s'est retournée. Et là, qu'est-ce que je vois?

0: Alors ?
1: Alors je me dis, ok, c'est bon, je rentre chez moi, je la dépasse et puis je marche avenue du président Kennedy jusqu'à la place de Varsovie, puis il faisait bon et c'était cool. 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

0: il aurait mieux fallu rester chez moi. Ce jour-là, je me suis dit qu'il aurait mieux fallu rester chez moi.
1: Salut. Salut. C'est un mot, c'est quoi? C'est pas assez compliqué, ça?
0: Non, il aurait mieux fallu, c'est conditionnel passé, première forme. 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Tu t'étais plus élégant.
1: Alors?
0: Voilà.
1: Alors?
0: Putain,

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0: Et vous êtes toujours sur Radio Campus Grenoble 90.8, et voilà que le flou sur la langue arrive.
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0: Et bonjour à tous, bonjour à toutes, merci de nous rejoindre pour cette nouvelle édition du Flou sur la langue. Alors nouvelle à plus d'un titre, et vous l'entendrez assez vite au cours de cette émission, car ma camarade Anne-Laure Pigache n'est pas là aujourd'hui, donc je suis seul, mais pas complètement seul évidemment, car dans cette version du Flou sur la langue, nous aurons l'occasion de rencontrer nos deux invités de renom, Jérémy Damian et Brice Hugonnet, avec qui évidemment on passera deux bonnes parties d'émission pour rencontrer leur lubie du moment, si je puis dire. Émission du Flou sur la langue aussi qui sera, j'ai envie de dire, où, voilà, peut-être à l'image de cette traversée, de cette époque dans laquelle on est quelque peu dépassé par les événements, et peut-être c'est en somme le grand jeu de la vie, on s'y jette une fois de plus, et du coup on se jette dans une émission qui va tenter d'attraper le risque, ce que nous risquons à poursuivre, ce que nous risquons et ce que l'on met en jeu dans cette notion de risque. Donc on va essayer peu ou prou d'attraper ça, évidemment, avec une première partie d'émission dans laquelle on aura l'occasion d'aborder ça avec diverses situations avec nos deux invités. Et puis on trouvera une intrusion tout à fait risquée de quelqu'un qui est à l'autre bout de la France présentement en train de tailler ses vignes. Est-ce un risque? Je laisse la question planer. Et ensuite, on fera sans doute une petite pause musicale pour s'en remettre avant de retrouver évidemment l'anachronique d'Anne-Julie Rollet, et de retrouver une deuxième partie d'émission avec nos deux invités pour peut-être un débat plus ou moins électrique sur ce risque du débat. Peut-être on prendra le risque du débat et le risque du conflit, ne sait-on jamais, avant de clore par sans doute un... Voilà. Eh bien, en tout cas, merci de nous rejoindre et d'être fidèle avec ce flou sur la langue qui continue de déplier un lexique des plus risqués qui soit. À tout de suite pour la suite de l'émission.
4: Autoportrait, je ne comprends pas ce que ça veut dire. Non, je ne comprends pas. Comment voulez-vous que je me décrive ? Il y a des portraits de moi, c'est les autres qui peuvent le faire. Autant de gens que je connais, autant de portraits de moi, ils sont tous valables. Mais moi, j'ai rien à dire sur moi. 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Hein? 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Allez-y. 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Hein? Oui, mais qui êtes-vous, vous, qui m'interrogez?

0: Marguerite Duras, avec pourrait-on dire, son insolence inégalable. Alors du coup, je profite de l'occasion pour me tourner vers vous, Jérémy Damian. Bonjour.
1: Bonjour.
0: Bienvenue sur le plateau du Fou sur la langue. Et évidemment, j'ai envie de vous rétorquer la même. Qui êtes-vous aujourd'hui, Jérémy Damian? Comment vous arrivez
1: en
0: sur
1: essayant
0: plateau
1: de ne pas faire la même réponse que Marguerite.
0: S'il vous plaît, ne me renvoyez pas la question, je serais embêté.
1: Écoutez, je suis content. Et par ailleurs, je suis dans un moment de ma vie où je crois que j'expérimente, j'explore le noir et peut-être aussi le jaune.
0: Est-ce qu'on peut juste avoir un tout petit de développement de ces deux couleurs?
1: Pourquoi ces deux couleurs? Non, il n'y a pas vraiment de pourquoi.
0: Voilà.
1: C'est, je me laisse tenter. C'est une tentation.
0: Et quand même,
1: une tentative.
0: Oui. Et j'ai quand même envie de dire aux auditeurs et auditrices que quand on vous regarde, tout d'un coup, on y est. C'est noir et c'est jaune. Il n'y a pas de doute là-dessus. Brice Hugonnet, je me tourne vers vous. Alors, je tiens à dire, auditeurs et auditrices, que quand je dis je me tourne, je le fais. Nous sommes tous trois dans la régie. Et donc, je me tourne vers vous, Brice Hugonnet. Bonjour.
2: Bonjour.
0: Et merci de nous rejoindre sur le plateau du Flou sur la langue. Toujours un plaisir de vous accueillir. Et alors vous, qui êtes-vous aujourd'hui, Brice?
2: Ah là, c'est dur. C'est dur. Et c'est vrai qu'elle a raison, Marguerite Duras. C'est vrai. Et qui je suis? Enfin, est-ce que je peux le dire là, en quelques mots?
0: Bah, vous pouvez prendre le risque pour par générosité.
2: Moi, j'ai trouvé ça super, ce qu'a dit l'autre invité. L'exploration. Et voilà, je pense que... Je ne suis pas dans un moment de ma vie où j'explore, mais j'explore. Et j'explore pas trop des couleurs, mais plutôt des successions d'images en ce moment.
0: J'ai juste une toute petite question qui me vient avant d'aborder la conversation qui va nous animer pendant une petite heure. C'est donc ce mot de risque que je vous suggère ce matin. Est-ce que je peux avoir de l'un, de l'autre une sorte de rebond quand on vous envoie ce mot? Qu'est-ce qui vient comme ça, là, ce matin, sans rentrer dans le détail d'une situation, mais plutôt là, pouf, risque, qu'est-ce qui vient?
2: Moi, j'ai direct engagement.
0: Okay.
1: Moi, une pierre.
0: Super. Eh bien, j'ai envie de vous dire, monsieur Pierre et monsieur Engagement, partons là-dessus pour la suite.
3: Allez, la course a commencé, c'est très bien parti pour le numéro 8 et le numéro 4 avec le numéro 5 et le numéro 6 Rapolo qui remonte très fort. Le numéro 9 de la numéro 6 Rapolo remonte également. Le numéro 9 de la numéro 4 avec le numéro 2 Joséphine. Le 3 Rosa remonte également sur celle-ci. Le 8 et le numéro 4 avec le 2 et le 8 plus que quelques longueurs pour nos chameaux. Le numéro 3 Rosa, le 8 et le numéro 4 déjà tout près d'arriver. Le premier qui met la boule, le numéro 2. Bien joué Joséphine, elle nous arrive en forme.
0: Alors, Jérémy Damian, je me tourne à nouveau vers vous et donc, c'est quoi la situation qui vous revient donc quand on vous suggère ce mot risque? Une situation où vous auriez pris un risque, ou des risques?
1: Bah, peut-être déjà dire que je ne suis pas vraiment un homme de risque.
0: Okay.
1: C'est pas tout à fait ça qui me constitue. Mais en revanche... peut-être aussi, enfin je dis en revanche, mais c'est peut-être plutôt peut-être aussi parce que je me rappelle en avoir pris un. C'est très clair de quel risque il s'agit.
0: Mm-hmm.
1: Je le décris.
0: S'il vous plaît.
1: Alors, si je plante le paysage, ça se passe au collège de Saint-Alban-Lès, en 5e. Donc, quand on est en 5e, on a entre 12 et 13 ans. Et c'est à la sortie de... Donc c'était un collège d'une petite banlieue pavillonnaire, comme ça. Et il y avait un long chemin de gravier blanc avec de l'herbe tout autour. Et j'ai comme entrepris de tout à coup prendre mon courage à deux mains. C'est quelque chose que je répétais depuis longtemps en moi-même, en mon fort intérieur. J'ai finalement comme galvanisé mes petites troupes intestinales, certainement, pour aller accoster Audrey vers Zélonie. Voilà, et lui dire que je voulais sortir avec elle. Et ça paraît un peu fou, mais vu d'ici, c'était un grand risque. Non, peut-être vu de là-bas plutôt. Ça paraît fou pour moi aujourd'hui de me dire que ça, c'était un grand risque, mais c'en était un. Et j'en suis un peu tremblant de raconter cette histoire, parce que c'était un petit traumatisme. Audrey, elle n'a pas été sympa.
0: Ok. Ouais. Mmh. Et sa réaction a du coup gonflé le risque que c'était. Enfin, là, quand vous le rapportez, on sent qu'il y a...
1: Bah, c'est-à-dire que dans la métaphysique du risque, en général, on pense que le risque paye. Là, il n'a pas tout à fait payé.
0: Oui. Mmh. Il n'y a pas eu une réaction à la hauteur du risque que vous preniez.
1: Non, j'ai eu la sensation d'être face à quelque chose qui serait de l'ordre d'une, dans son regard, d'une petite steppe émotionnelle, un grand désert, avec un petit mélange de, vaguement, je crois, hein, de quelque chose qui pourrait avoir l'air de dégoût, d'un dégoût. Comme quand un enfant vomit dans une voiture et qu'on lave plein de fois la voiture, mais quand on rentre dans la voiture, on est toujours peut-être un tout petit peu la sensation que ça sent le vomi, mais on n'est pas sûr quand même.
0: De l'empathie, Brice Hugonnet. J'entends de l'empathie.
2: Ouais, carrément.
0: N'hésitez pas à rentrer dans la situation.
2: Mais je voulais revenir sur le risque qu'on pense, ou tu as parlé de métaphysique du risque, et qu'on pense que le risque paye. Et que là, tu dis, il n'a pas payé, mais c'était une vision très court-termiste du risque qui paye ou pas.
1: Non,
2: je pense que même maintenant, tout ça, c'était de la violence pure.
1: Non, c'était pour
2: toi.
1: C'est pour

0: Je coupe.
1: Bien entendu, vous avez... En tout cas, j'ai une question, c'est est-ce que vous avez pleuré ?
2: Non, je savais pas que j'avais le droit à cette époque-là. J'ai été sidéré. Je crois que je me suis absenté de moi-même.
0: Quelle histoire.
1: Ben merci Jérémy Damien pour cette première situation. On aura évidemment l'occasion d'y revenir et on va pas s'en priver. Brice Hugonnet, qu'est-ce qui vous vient, vous, alors, comme situation risquée ?
0: Alors, moi, quand j'ai fait... par rapport aux mots que j'ai dit... j'emploie mal les choses. Aux mots que j'ai dit précédemment, qui était l'engagement,
1: oui.
0: Par rapport à ce qui... ce que m'évoquait le risque. Du coup, la situation que je voulais décrire, elle parle vraiment de ça, et ça rejoint un peu toutes ces choses, puisque évidemment on parle de risque. C'était une situation à vélo.
1: Oui.
0: J'ai toujours pratiqué des sports un peu qu'on dit extrêmes,
1: oui.
0: Comme le skateboard ou le VTT de descente.
1: Oui.
0: Mais toujours avec énormément de peur.
1: Oui.
0: Et ce qui fait que j'ai jamais été très bon, parce que j'avais plus peur que envie.
1: Oui.
0: Mais j'avais un appel du risque et de me jeter dans le vide. Et alors on pourrait faire plein de lectures psychanalytiques de tout ça. Oui. Bref, oui. La situation.
1: On va pas rentrer là-dedans. On est avec vous dans la situation.
0: La situation. Je suis à vélo et il y a une sorte de décocher, de cassure dans une pente,
1: oui.
0: De, on va dire, 1,50 m, donc ça descend.
1: Oui.
0: Il y a une cassure de 1,50 m et ça redescend après. Et le principe, c'est d'arriver frontalement à vélo,
1: oui.
0: Et de lever un peu la roue avant,
1: oui.
0: Pour hop, se laisser tomber et atterrir derrière. Et je me souviens, un très gros appel, je devais avoir 14 ans. J'avais un appel du vide et en fait, j'arrêtais pas de renoncer, de pas y aller. Et à un moment, je me suis dit, j'y vais. Mais au moment de faire les choses, de s'engager et d'y aller serein, eh ben j'ai eu peur, ce qui fait que j'ai raté tout et je me suis écroulé dans la pente. J'ai pas eu très mal, mais j'ai eu très peur. Et en effet, c'est vrai, ça a pas vraiment payé ce risque. Mais peut-être parce que je l'ai pas vécu jusqu'au bout.
1: Quel âge vous aviez ?
0: Ouais, 14 ans à peu près.
1: Je dis ça parce que je sens qu'en tout cas, entre ces deux situations, il y a un âge.
0: C'est vrai.
1: Je sais pas, je fais pas de déduction pour autant, mais en tout cas, je me dis, ah, je jette le mot de risque et c'est l'adolescence qui se pointe.
0: C'est vrai.
1: Et du coup, vous vous êtes fait mal, concrètement, vous vous êtes fait mal ?
0: Je me suis fait... ouais, je me suis fait un peu mal, mais pas vraiment aussi mal que j'aurais pu, ce qui fait que ça m'a pas empêché de refaire des choses similaires suite.
1: Quand vous rapportez cette situation, c'est quoi l'enseignement, s'il y en a un ? C'est quoi qui vous reste ?
0: C'est que il faut pas avoir peur. Dans les situations de risque, il faut oublier le risque. Mais c'est très théorique. Et du coup, c'est dur à mettre en pratique.
1: Et j'ai encore une autre question, c'est est-ce que vous étiez seul ?
0: Non.
1: Vous étiez dans quel genre de compagnie ?
0: J'étais avec un ami qui pratiquait également le vélo de descente et qui aimait le risque.
1: Je me permets de poser la question parce que j'ai la sensation que aussi l'entourage fabrique aussi une... On est capable d'y aller, on est capable de prendre le risque ou pas. Ou, à l'inverse, peut-être, je me tourne vers vous, Jérémy Damien, parce que la situation dont vous parlez, j'ai l'impression que c'est vraiment plus une situation de solitude, enfin, qui appelait une compagnie, mais qui a raté, si j'ai bien compris. Et du coup, c'est même l'effet doublement solitude qui fait que c'est d'autant plus un risque.
2: Oui, au carré, en tout cas, la solitude, ah oui, effectivement. Peut-être que...

0: C'est ça qui manquait, c'était un petit peu de collectif ou de monde autour, avant, après, sur les côtés aussi, peut-être un peu. Mais j'ai bien aimé ce que Brice a dit de ce moment où on a peut-être plus, finalement, on a plus peur qu'envie. Je ne sais pas, je me demande si ce n'était pas un facteur de risque. Que de s'engager dans cette action, ma foi, pour mon compte un peu risquée, que d'y aller en ayant peut-être un peu plus peur qu'envie, finalement.
1: Eh bien, merci à tous les deux. On va, nous, pour le coup, faire une petite pause musicale, le temps que je la trouve, et avant de vous retrouver pour une deuxième partie d'émission.

0: Et vous êtes toujours sur le plateau du flou sur la langue et surtout sur Radio Campus 90.8, alors que nous vient une intrusion d'une vigne des Deux-Sèvres. Bonjour Pauline, bienvenue sur le plateau du flou sur la langue. Est-ce que vous m'entendez?
1: Oui, je vous entends. Bonjour.
0: Eh bien bonjour, et donc en effet, on va profiter de cette émission autour du risque pour vous jeter la question. Qu'est-ce que vous risquez, Pauline? Qu'est-ce que vous risquez? Je vous laisse avec cette question pendant le temps qui vous sied.
1: Qu'est-ce que vous risquez? Qu'est-ce que vous risquez? Qu'est-ce que vous risquez? Qu'est-ce que vous risquez? Qu'est-ce que vous risquez? 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

que vous risquez? Qu'est-ce que...

risquait alors. Qu'est-ce que vous risquez? Qu'est-ce que vous risquez?

0: Eh bien, merci Pauline pour ce témoignage.
1: Mais de rien, du tout, c'était avec plaisir.
0: Eh bien, j'ai envie de vous dire bonne journée. Nous, on va essayer de se l'adresser. À très bientôt.
1: Je vous l'adresse aussi. Oui,
0: merci.
1: À bientôt.
0: Au revoir.
1: Au revoir.
0: Alors que donc vous êtes toujours évidemment sur le plateau du Flou sur la langue et je me retrouve toujours en compagnie de nos deux invités, Brice Hugonnet, Jérémy Damian, pour cette émission autour du risque. Où est-ce qu'on en est avec ce risque-là, ces deux situations, témoignages, ces deux histoires partagées, cette adolescence qui rameute, c'est ce témoignage de Pauline Weidmann?
2: De mon côté, je crois que ça, ça allume une image,
0: oui,
2: qui me semble valoir pour d'autres. C'est celle du trapéziste.
0: Très bien.
2: Oui. Quand j'ai toujours eu cette fascination pour la première fois où une personne,
0: oui,
2: se lance et doit lâcher la main de son porteur ou de sa porteuse pour tout à coup, comme voler,
0: oui,
2: et en espérant que la personne en face sera au rendez-vous.
3: Mm. Brice Hugonnet, si me fut beaucoup perdu, il fut du pouvoir cru, que tu suis juste, que du lucide, que tu perdu. Ma situation et cette histoire de trapèze, il illustre du cru, que si tu bu, que tu vis ce juste, il y aurait cucu, il suffit du cru. Il fut cru, et si on ne croit pas, ça marche pas. Dans cette prise de risque, il faut croire. Et si on prend le risque, mais sans croire, celui qui se retrouve du dessus, qui ne peut plus, qu'on ne peut pas. On s'en remet à quelque chose d'autre pour la réussite du projet. Et c'est là, c'est quand on prend le risque sans croyance, l'issue, la situation. N'est pas sous un contrôle de c'est que en fait on s'en remet à quelque chose d'autre et c'est il faut croire. Si on croit pas, le risque il se perd ailleurs,
2: tout à fait.
3: Il s'en va.
2: Mais le risque est un saut.
3: Oui.
0: C'est pour ça que vous.
2: Le funambulisme de la vie.
0: Ah oui.
2: On sait. Le tout, c'est de savoir bien prendre son élan. Et de pouvoir lancer suffisamment et d'avoir la confiance et à un moment donné de tout lâcher, d'être blanc.
0: Alors,
2: dans le
0: non mais
3: et,
0: oui, allez-y Brice.
3: Oui, pour moi il y a cette histoire du risque et de croire. Pour moi c'est la joie, c'est partir. Mmh. Et
2: la joie, ouais, ouais.
3: Avoir la joie que l'issue, elle sera favorable.
4: Mais alors, moi j'ai envie de vous demander, Jérémy Damian, est-ce que c'est ça qui vous tient quand vous allez voir Audrey, dont j'ai oublié le nom? Est-ce qu'il y a une promesse? Est-ce qu'il y a une promesse de joie?
2: À l'époque, je Non, à l'époque, je pense, je sais pas bien en fait. Non, une promesse. Il y avait plus de promesse. Il y avait surtout de la peur et beaucoup de manque. Il y avait beaucoup de manque. Il y avait aussi du manque. Il y avait de confiance aussi. De confiance aussi.
4: Est-ce qu'on peut dire qu'il y avait du manque de compagnie?
2: Manque de compagnie, c'est... Ouais, en fait, ça aurait été chouette d'être accompagné.
4: Non, c'est juste... Moi, tout à l'heure, quand vous avez parlé, je me suis rappelé qu'en fait... en tout cas, ça m'a pas paru bizarre que l'on parle de l'adolescence. Et ça m'a pas paru bizarre qu'en tant que garçon, je pourrais dire, d'un certain registre, même si je veux pas nous mettre dans le même panier, mais pour autant, je me dis...
2: Vous le faites un peu.
4: Je me le fais un petit peu, je suis désolé. C'est vrai, je vais un petit peu dans un court raccourci. Je m'en excuse, Brice Hugonnet, vous m'en voulez.
2: Mais ça me touche en même temps tellement que vous le fassiez.
4: Auditeurs, auditrices, tout d'un coup, nous sommes trois garçons et dans pas longtemps, on va se donner la main dans le studio de Radio Campus. Vous m'avez perdu, Jérémy Danon.
2: Mais c'est aussi le risque de la douceur de poser sa main.
4: Sur un copain.
3: Zle.
4: Brice Hugonnet.
3: Zle.
2: Mais oui.
4: Oui.
2: Et oui.
3: Moi,
2: je crois que ça me perce.
3: Let's do it. Let's give our hands.
2: Ouais, ça me perce.
4: Okay. I'm not sure I can. Yes, I can.
3: Yes.
4: Okay. This is a
3: physical implication in the...
4: Auditeur, auditrice, donc nous sommes présentement trois garçons, hein, si je puis dire, en tout cas, dans la régie de Radio Campus Grenoble, et nous nous tenons la main.
2: Et le nez.
4: Et ce n'est pas rien.
2: Et le nez.
4: Et je dis ce n'est pas rien parce que, en effet, tout à l'heure, j'allais partager à Jérémy Damian que ces deux histoires partagées m'ont fait...
2: Partage-le-moi.
4: Oui, et ben, m'ont fait revenir en mémoire le fait que, pour des garçons de la trempe dont nous sommes, peut-être, j'imagine qu'en effet, on a eu une petite galère à un moment de l'adolescence prendre ces risques de trouver une façon d'en être. Et ça peut être de faire des wheeling en vélo alors qu'on ne sait même pas que ça existe, ou alors de s'adresser à Audrey.
2: Des wheelings émotionnels.
4: En effet, c'est vrai que maintenant que vous le dites, Jérémy Damon, je me dis, quand vous partagez cette histoire, est-ce que vous avez la sensation d'avoir tenté une roue avant?
2: Une figure acrobatique, oui, tout à fait. Et ce serait un peu comme quelqu'un qui essaierait de faire un salto à 1 mètre du sol, mais pour la première fois sur du ciment. C'est-à-dire que j'avais pas beaucoup d'entraînement. Peut-être aurais-je dû m'entraîner davantage, ou peut-être répéter devant la glace, ou devant un copain, une copine, ou quelque chose comme ça. Je sais.
3: This was the training.
2: Voilà, mais j'ai manqué d'entraînement. C'est exactement ça. Oui. J'ai manqué d'entraînement. Et je crois qu'on sous-estime souvent, peut-être. Ah, peut-être, ça c'est un point. Là, tout à coup, ça devient un peu général comme énoncé, mais la place de l'entraînement.
4: On peut y aller dans la généralité.
3: I have something to say, because I don't know the word in English of entraînement, but entraînement has another meaning. To be like an engagement, to entraîner.
4: S'il vous plaît. Oui. Tiens, j'ai envie de vous dire, Brice Hugonnet, qu'est-ce que c'est que l'entraînement, et comment, pour vous, on pourrait s'entraîner à risquer?
3: Oh, it's very. Compliqué. Répétez, Mathias.
0: Ma question était, est-ce si vous pouvez nous décrire qu'est-ce que ce serait que s'entraîner à risquer pour les garçons que nous sommes.
3: Ok. Wow. Pas. Réflexion. tête.
2: Et Fidistige.
3: Et...
2: C'est qui une fille, Fidistige.
0: Allez Brice, vous avez il faut que vous donniez un atelier là dans 5 minutes à une classe de lycée en non mixité qu'avec des garçons et il faut la thématique de l'atelier c'est s'entraîner à risquer. Comment vous y prenez?
3: Moi je dis c'est un risque à prendre. Qu'est-ce qui n'est pas risque? Mais bon, là, je dévie, je me permets de dévier.
0: Allez-y,
3: parce que j'ai une incapacité à répondre. Donc
0: je peut-être, en effet, leur dire je suis là et en fait, je prends un risque à être là avec vous.
3: Montrer. Mais est-ce qu'on peut montrer un risque? Un risque, c'est forcément personnel.
0: Jérémy Damian, est-ce que vous seriez capable de montrer un risque? Comment vous feriez?
2: Si on vous disait. Avec... Jimitriri Viklimi.
0: Ok. Et vous feriez quoi?
2: Jistidimi, j'y criserai Lidvi, et Timmy King Frédéric qui dit, il est vraiment risque ici.
3: Oui. Moi, j'ai pas très compris ce qu'il a dit, Jérémy.
0: Vous avez compris, Brice. Bien sûr.
3: Je vois pas comment, avec les mains, on peut montrer un risque.
2: Mais limi, j'utilise limi.
3: Ah, pour que ce soit plus simple à comprendre.
2: Limi,
0: tout ce qui permet d'attraper.
3: Oui. Mais comment, moi je me demande comment on peut transmettre quelque chose qui est quelque chose qu'on peut sentir que individuellement, qui ne peut pas s'expliquer, mais que se ressentir.
2: Oui, mais en même temps, j'étais en train de me dire qu'on parlait aussi beaucoup de la société du risque. On est aussi dans un.
0: Ah, est-ce que on peut faire un petit point sur la société du risque pour les auditeurs auditrices?
2: Non, nous pouvons. Je sais pas si.
0: Qu'est-ce que c'est la société du risque?
2: Eh ben, j'ai l'impression que c'est très ambivalent le risque. C'est-à-dire qu'on pourrait aussi tout à fait le mettre du côté d'une société très néolibérale que de. Allez, vas-y, mon bonhomme, risque-moi. Vas-y, prends le risque de un peu le self-made man, quoi. Le mythe de l'homme qui s'autogénère et qui devient. Et à l'inverse, on est dans un monde où peut-être qu'on n'est pas tant que ça entraîné effectivement à prendre des risques. Et dans toutes les activités qu'on peut faire ou dans les situations qui sont les nôtres et qu'on aimerait être, qui pourraient être les moments clés de notre vie.
0: Les
2: moments clés de notre vie.
0: Ah oui.
2: Parce qu'il y a ça qui se joue, je pense, dans les risques, c'est des moments un peu de tournant, des moments où il y a tous les qui pivotent. Sinon ça sert à rien, sinon c'est pas des risques. Si on prend des risques à blanc, prendre des risques à blanc c'est un peu con, par exemple. C'est con les risques à blanc. Autant prendre des risques, tu peux pas. Tu vois.
0: Mais alors, juste pour essayer de me dresser les choses, je me dis, mais si du risque bleu, j'ai l'impression que c'est peu risque. Et du coup, j'ai l'impression. Et du coup, ça me fait plus venir du Xperius risque bleu. Je me dis.
2: Quelles expériences finalement? Qu'est-ce que ça recouvre? Un risque blanc? Un risque à blanc? Un risque à blanc.
0: J'ai l'impression presque que je me suis fait croire que je prenais un risque.
2: Est-ce qu'il y a un matelas?
0: Bruce Gunu?
3: Ah, j'ai compris. Non. Je comprends ce que vous racontez, Mathias. Quand on prend un risque, on le sait qu'on prend un risque. Et qu'est-ce que. Si on croit prendre un risque, est-ce qu'on prend un risque? Il ne faut pas croire. Là, pour le coup, il s'agit de. Croire, c'est au moment où on prend le risque. Mais est-ce qu'on. Là, je m'embrouille parce que le mot croire, j'utilise de deux manières différentes.
5: Mais non, c'est quoi le baromètre qui fait que d'un coup vous dites ah voilà, j'ai pris dans le risque. Comment nous le savez après
3: je crois qu'on peut. Peut-être que. Je vais parler en mon nom parce qu'en fait, je peux pas généraliser. Je pense que on peut savoir qu'on prend un risque. Que au moment où on le prend ou que je est-ce que je non je sais pas si si je peux si je parle si des fois je est-ce que c'est vrai qu'est-ce que je raconte là ou est-ce que je suis en train de d'inventer une théorie qui est fausse pour me faire
5: Comment ça se passe, il y a plein de risques, vous dites, je prends plein de risques tout le temps dans la vie, de parler de l'amour, faire de la musique sur scène, et tout d'un coup, vous me dites, qu'est-ce qu'il fallait que vous avez vraiment la sensation que ça fait un risque. C'est que après coup.
3: Je sais pas, parce que si. Je crois que ce qui fait que des fois, la sensation du risque. C'est que je ne connais pas l'issue et que je redoute l'issue. Et une fois que c'est passé, l'issue est connue. Alors, on savait déjà que c'était un risque.
2: Oui, mais je pense à toute la collection de risques qui doit actuellement dans la tête des auditeurs, des auditrices. Flotter là dans l'air, c'était 90.8. Et je serais vraiment curieux de pouvoir entamer cette discussion avec une collection très large de personnes qui seraient vraiment aguerries dans le risque. Ou peut-être pas d'ailleurs, mais d'avoir cette démarche-là.
3: Ce serait intéressant.
2: Est-ce que vous pratiquez le risque avec un matelas ou sans matelas?
3: Ah. Est-ce que c'est une question pour moi ou est-ce que ce serait une question pour les auditeurs de Radio Campus Grenoble
1: 90.8.
2: Est-ce que ce serait pas de toute manière une question qu'on pourrait se poser à tout le monde? Est-ce que c'est pas une question qui se pose à tout le monde?
3: Oui, est-ce qu'on se pose est-ce qu'on prend des risques en fait?
0: Professeur du risque.
2: Mais surtout, quel matelas vous prendriez pour ça? Ce serait plutôt un matelas
3: Est-ce qu'avec un matelas, ce serait un risque?
2: Est-ce que vous prendriez un matelas?
3: Est-ce que ce serait pas l'entraînement, justement?
0: Ça serait quoi pour vous, la protection adaptée pour travailler le risque?
2: Est-ce que ce serait un matelas avec une housse anti-acarien?
3: S'il y a le matelas, alors le risque, est-ce qu'il serait pas inutile? Est-ce qu'il serait pas invalidé, le risque?
2: Comment ne pas se tromper sur le bon emplacement du matelas? Est-ce que
0: vous êtes de ceux ou celles qui pensent qu'il faut en prendre?
3: Parfois,
2: est-ce que vous tomberiez du côté droit ou du côté gauche?
3: Un risque, se faire mal, est-ce que ce serait pas la condition du risque? Est-ce que si on enlevait la possibilité du risque, est-ce que du coup ça serait
2: que
3: pas...
2: Est-ce que vous pourriez tomber à plusieurs
3: si on enlève...
2: sur un grand grand lit?
3: Est-ce que...
2: Qui aurait la taille d'un...
3: Ouais.
0: Est-ce que c'est un hasard si on est trois garçons à parler du risque?
2: Est-ce que vous êtes plutôt couette?
3: Est-ce que les garçons aiment se faire mal?
2: Est-ce que vous êtes plutôt oreiller ou polochon?
3: Est-ce que la douleur a un rapport là-dedans?
2: C'est quand la dernière fois que vous avez fait du trapèze? Est-ce que le silence est un risque ?

0: Est-ce que, après toutes ces questions, est-ce que vous en avez besoin du risque? Est-ce que vous avez besoin de prendre des risques pour vous sentir vivant, par exemple?
1: Je pense que la question comprend la... Parce que vivre pour moi, c'est... Donc la question de besoin, elle est déjà. Voilà pour ce qu'il en est pour.
0: Jérémy Damien, vous en avez besoin de prendre des risques? Vous avez dit, en arrivant sur le plateau du Flou sur la Langue, je ne suis pas un homme de risque.
2: Mais je vais vous surprendre, Mathias.
0: Surprenez-moi, Jérémy.
2: Je crois que je pourrais dire oui, mais de manière homéopathique. Je pense que j'ai une pratique homéopathique du risque.
0: C'est-à-dire?
2: De la haute dilution. Beaucoup de CH. C'est-à-dire que peut-être que ça pourrait ne pas passer pour très risqué. Et pourtant, ça le serait. En fait, c'est peut-être que le risque, il n'est pas toujours là où on le croit.
1: Je suis complètement.
2: Il y a des manières de s'exposer, de se visibiliser comme prenant des risques. Et puis, il y a des manières de le faire de manière qui sont très souterraines et intérieures et qui sont en fait assez... Et c'est celles-ci qui nous prennent dans les tripes, quoi. Moi, c'est l'effet, il est quand même assez intestinal. Je suis de la intestinal team.
0: Bien. Eh bien, merci Jérémy Damien, merci Brice Hugonnet. Nous, on va retrouver, avant de terminer l'émission, l'anachronique d'Anne-Julie Rollet.
3: Can you explain what a MacGuffin is?
4: Yes, a MacGuffin. You see in most films.
5: Mais t'es...

Chères auditrices, quand j'étais enfant, mes parents étaient stricts concernant le temps de télévision qui m'était accordé. J'avais droit à la minute nécessaire de Monsieur Cyclopède, l'énigme télévisuelle qui me fascinait, et un soir par semaine à l'émission Mardi Cinéma, où il y avait souvent un western spaghetti. Le petit écran est devenu ainsi un objet intouchable, un peu sacré. Et ça n'a pas loupé la frustration de ne pas pouvoir la regarder comme mes copains et mes copines, a développé chez moi une forme d'emballement en sa présence. Il se trouve que récemment, j'ai dormi à l'hôtel, et l'hôtel, c'est le royaume de la télévision. C'est là qu'elle trône et me nargue face au lit. À 6 heures du matin, lors d'une petite insomnie, allongée face à elle, je ne résiste pas. Je prends avec enthousiasme la télécommande et je zappe. Trump, Depardieu, Bétarame, la chute des Tesla, le petit Émile, la rediffusion de questions pour un champion. Et puis je tombe sur Dr Cathy, le quotidien d'une vétérinaire qui ne s'arrête jamais de sauver les animaux. On rencontre ses patients et aussi les humains qui les accompagnent, leur famille. C'est d'abord un minuscule petit chat avec un bec de lièvre qui attire mon attention, puis on passe à un basset tout en longueur avec des yeux qui pendent. Il est mal en point, il a une grosse tumeur dans l'estomac. Une musique ténébreuse et Dr Cathy annonce l'euthanasie du chien. Le vieux monsieur pleure. Il a dans ses yeux et ses gestes beaucoup de pudeur et beaucoup d'amour. Il lui dit adieu, l'embrasse. Et Dr Cathy pique le basset. Une énorme émotion débarque. Je ne comprends pas bien, mais c'est comme si toute l'humanité se retrouvait là, entre cet homme et son basset. J'éclate en sanglots comme une enfant, et de grosses larmes coulent. Je suis surprise.

0: Et vous êtes toujours sur Radio Campus Grenoble 90.8. Nous terminons le flou sur la langue avec cette anachronique de Anne-Julie Rollet, non des moindres, ce qui me permet de me tourner une dernière fois vers vous, Jérémy Damien, Brice Hugonnet, peut-être pour laisser un petit mot, une petite trace à la suite de cette émission et de cette traversée, ce voyage autour du risque. Brice Hugonnet.
1: Ouais, ben c'est super intéressant et c'est dommage. On aurait envie de que ça dure très longtemps cette émission, avec tous les bruits là, tout ce qui se passe.
0: Vous avez la sensation d'avoir vécu un petit risque?
1: Un petit peu quand même, le risque de passer à la radio et d'avancer, de parler de soi. Hein.
0: Très bien. Jérémy Damien.
2: Moi je dirais tendre le fil. Un peu, j'ai l'image de ces slackliners là, qui tendent des grands filins au-dessus du vide. Je reste dans un peu la métaphore funambuliste.
0: Oui, en effet. On a compris que c'était votre fil rouge pour le coup. Quoi. Et nous, on va aussi faire un grand merci à Anouk Janton, qui est présentement encore en train de jouer du violon, qui le fait depuis 11h30 que nous sommes à l'antenne, et qu'il sera sans doute 16h45 quand vous entendrez ce que je viens de dire. Et donc, on la remercie vivement pour ce grand risque de jouer comme ça. De jouer pendant que l'on converse, qui est une situation tout à fait hors du commun. Merci Anouk Janton pour votre présence sur le plateau du flou sur la langue. En tout cas, nous, on vous retrouve évidemment le mois prochain pour une nouvelle émission du flou sur la langue, et j'en profite pour annoncer officiellement aussi, avec grand plaisir, que le flou sur la langue que vous suivez depuis tant et tant sera l'émission quotidienne du festival de Chalons dans la rue cette année. Proposition insoupçonnée du festival de Chalons dans la rue, qui pour le coup prend le risque d'inviter le flou sur la langue. Et spectacle pas du tout spectaculaire, et on va tenter de relever le défi, et on sera content de vous y retrouver. Merci de votre écoute, restez à l'écoute, comme dit ma camarade Anne-Laure Pigache, que l'on salue, qui est présentement en train de se faire arracher les dents. Et à très bientôt pour une nouvelle émission.
3: C'est pas une question sans avoir un bel merci. C'est pour moi quelque chose d'inconvenable.
4: Non. Pigache. Mathias Paul.
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1: Il est 9h!
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1: Je vais faire un récap avec tout le patrimoine, tout ce rap français. 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Je vais commencer directement avec le groupe IAM. 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
4: Hello tout le monde, j'espère que vous allez bien. On est de retour ensemble pour la sixième de Il y a quelqu'un. Si tu nous écoutes, que tu es dans la vingtaine et que tu trouves que c'est à la fois la meilleure période de ta vie et en même temps la pire, reste avec nous. On est là pendant une heure pour parler de cette merveilleuse expérience qu'est la vie quand tu es jeune. Et oui, moi c'est Léonie et je suis de retour à l'émission après avoir vaincu la neige. Je suis avec une superbe compagnie de Lali, Joséphine et Timothée à la régie. Comment allez-vous les filles et Timothée bien entendu.
5: Coussi coussa. On a connu des jours meilleurs.
6: C'est le 30 janvier.
4: Exactement. Tout va bien et c'est pour ça qu'on va vous parler
5: tout va bien.
4: De la vaste thématique très importante dans notre société qui est la santé mentale. Et vous allez voir, on en a des choses à dire. Je commencerai par un super cliché avec spoiler c'est faux. On enchaînera ensuite avec Josie qui nous en dira plus sur la difficulté de trouver une psy. Et pour finir, Lali nous pose sa grande question du mois. C'est parti.
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4: Comme je le disais, ça fait longtemps, mais bonne nouvelle, la neige a fondu, les routes sont praticables et me voilà de retour à Angers.
5: Welcome back.
4: Merci, merci. Si vous avez raté l'épisode précédent, déjà, honte à vous, mais allez l'écouter. Je suis de retour pour Spoiler c'est faux, la chronique où on démonte les clichés plus vite qu'un meuble Ikea monté sans la notice. Comme Joséphine avec son lit il n'y a pas si longtemps.
7: Franchement, j'ai dead. Hein.
5: Bah. C'est vrai, ça y est ?
7: Ouais, ça y est, c'est bon.
4: Bravo.
5: Incroyable.
4: Bravo.
7: Une heure, montre en main. Le lit est démonté.
4: Bravo.
5: Mais du coup, au total, tu auras passé genre une heure à monter, une heure à démonter, une heure à remonter.
7: Oui, bon, après, si on veut rentrer dans les détails, oui.
4: On va dire qu'elle en a passé une heure.
5: Oui, les gens n'ont pas besoin de savoir.
7: Non.
4: C'est
7: non,
4: ça.
7: Ils savent, mais oui.
4: Bon, bref, aujourd'hui, comme je vous ai dit, on va parler de santé mentale. Le cliché, c'est les jeunes vont tous chez le psy. Ce qui si, oula, je ne sais plus parler. Depuis une semaine, je ne sais plus parler. C'est une
5: catastrophe. C'est comme ça qu'on fait l'émission maintenant. On bute sur tous les mots, c'est un nouveau concept.
4: À vous de deviner ce qu'on veut dire.
5: Hyper audible.
4: Je voulais dire, du coup, ce qui se rattache un peu avec les jeunes vont tous mal, ils se plaignent pour rien. Vous avez compris le truc, mais spoiler, c'est faux. Déjà, mettons-nous dans l'ambiance. Il est midi. Barbecue en famille, ça sent bon, tout le monde a faim. Et là, t'as tonton Gérard qui arrive avec ses brochettes et qui dit « À mon époque, on se plaignait pas, on prenait sur nous. » Et oui, tonton, c'est bien ça le problème. Aujourd'hui, tu fais de l'hypertension, tu bois beaucoup trop et tu refuses de parler de tes émotions depuis 1987. Coïncidence, je ne crois pas. Et regarde tes enfants aussi. Parce que prendre sur soi pendant 30 ans, ce n'est pas de la santé mentale, c'est du stockage émotionnel. Et comme tout le stockage mal géré, ça finit par déborder, souvent fort et souvent mal. Avant, quand ça n'allait pas, on disait « c'est la vie ». Ça confondait silence et force, souffrance et faiblesse. Aujourd'hui, on dit « je ne vais pas bien ». Et quand on entend « ils se plaignent pour rien », en réalité, ça veut dire « ils expriment des émotions qu'on n'a jamais appris à gérer ». En 2026, les jeunes ne vont pas mal pour le plaisir. Ils parlent plus et ça, c'est déjà énorme. Mais alors, est-ce que les jeunes vont tous chez le psy ? Spoiler numéro 2, non plus. En réalité, une grande partie des jeunes souffrent mais ne consultent pas. Pas parce qu'ils vont bien, mais par manque d'argent, manque de rendez-vous disponibles, d'infos ou peur d'être jugés. Jugés par les générations au-dessus, mais aussi par leur propre génération, comme cette superbe TikTokeuse que Lali m'a envoyée, qui montre les influenceurs qu'elle n'aime pas là, sur son iPad pour les descendre. Je ne sais pas si vous voyez de qui je parle, mais en tout cas, elle a fait une vidéo avec des propos super intelligents où elle dit, je cite, « Faut arrêter de s'inventer des problèmes, on a tous vécu des choses, faut juste lever vos fesses de votre canapé. »
7: Ah oui.
4: Et oui, finalement, elle a peut-être trouvé le remède à la dépression.
7: Lève-toi et marche.
4: Voilà. Pourquoi faire 5 ans d'études finalement et devenir psy alors qu'une TikTokeuse peut régler toutes vos solutions en 20 secondes ? Les réseaux sociaux ont un mauvais côté mais aussi un bon. On parle enfin de santé mentale. Des personnes racontent leur vécu, les psys vulgarisent et beaucoup se sentent moins seuls. Avant, on souffrait en silence, aujourd'hui, on se reconnaît dans les expériences des autres. Mais en même temps, avec les réseaux sociaux, on se compare beaucoup plus. Avant, on se comparait à son voisin, aujourd'hui, on se compare à la planète entière, à des gens plus riches, plus beaux, plus heureux, qui ont l'air d'avoir une vie parfaite 24 heures sur 24. Et forcément, ça fragilise. D'après le site santé.gouv, 55% des 18-24 ans ont déjà été affectés par un problème de santé mentale, c'est-à-dire plus d'une personne sur deux, finalement. Et rappelons que... Ouais, c'est énorme. Et puis rappelons que c'est pile l'âge des déménagements, des études, des nouvelles rencontres. En fait, on est en pleine transition vers la vie adulte, l'âge adulte, et forcément, bah, ça impacte l'équilibre mental, quoi. Ce que certains appellent plaintes, ce sont souvent des signaux d'alerte sérieux. Fatigue persistante, troubles du sommeil, anxiété, difficulté à faire face à la pression sociale et scolaire, solitude. Et ce qui est top, c'est que plus je liste, plus je me dis que bah faut que je prenne rendez-vous chez la psy. Un jeune qui dit « je suis stressée, je n'arrive pas à dormir », ce n'est pas un caprice, c'est un symptôme et ça mérite écoute. Donc non, ils ne se plaignent pas pour rien, tonton Gérard. Ils font quelque chose de très sain, c'est-à-dire parler. Le vrai problème, ce n'est pas que les jeunes parlent trop de santé mentale, c'est qu'avant, on n'en parlait pas du tout. On a confondu pendant des années silence et solidité, alors que souvent, le silence, c'est juste de la souffrance bien cachée. Alors la prochaine fois que vous entendez « à mon époque, on prenait sur nous », vous pouvez répondre gentiment « oui, et maintenant, nous, on se soigne ». Parce que parler de santé mentale, ce n'est pas une mode, c'est du progrès. Et spoiler, c'est une très bonne chose. Parler demande beaucoup plus de courage que de se taire.
7: C'est ça, voilà, c'est tonton ça, Gérard. C'est...
5: Voilà. Est-ce que tonton Gérard existe ?
4: Non, tonton Gérard n'existe pas.
5: Ok.
4: Mais il pourrait exister.
5: Mais finalement. Il en existe.
4: Oui, il résiste beaucoup trop de tonton Gérard.
5: C'est clair. Et en plus, on dit tonton Gérard, donc là, on se figure un peu... Je tape dans le micro. On figure un peu l'ancienne génération et tout, mais ce que je te disais quand je regardais un peu des sources là, ouais, pour l'émission, mais le nombre de personnes de notre âge qui sont vraiment genre « la dépression, ça n'existe pas, ah ouais, non, les gens se plaignent trop, ils disent qu'ils ont des problèmes, mais c'est pas des vrais problèmes. » Ça fait vraiment flipper.
4: Ouais. Je trouve ça fou. Mm-hmm. Mais bon, levez-vous de votre canapé, finalement. Bien entendu, c'est faux.
7: Mon Dieu.
4: Enfin bref. Pour détendre tout ça, on va passer une petite musique. Ça va faire du bien.
7: Pour adoucir les mœurs.
4: Je voulais vous partager une musique que j'ai découverte il y a quelques mois. C'était en rentrant d'Angers et avec une copine, j'étais en Blablacar. Et elle a mis cette musique et j'ai bien kiffé. Donc je l'ai mis direct dans ma playlist et je l'ai écoutée à fond. Et ensuite, je l'ai oubliée. Et là, je viens d'y repenser. Donc je me dis, bah, je vais vous la partager. C'est The Pylon de Crow. Alors là, mais non, mais à chaque fois, les noms, c'est une catastrophe.
7: C'est fou, hein.
5: J'aime, ouais. J'adore, tu te challenges.
7: Ouais, c'est ça. Ouais. T'aimes ça, en fait.
4: On va juste dire Cronan, ou si, je pense que ça se dit Cronan, Jean Flambert et Maria Marquez. Ça va ?
7: J'adore Jean Flambert.
4: Jean Flambert.
7: Jean Flambert.
5: J'ai vraiment le flambi direct.
7: Oui.
4: Jean Flambi.
5: Pas François Hollande, le...
7: Ouais, ouais, oui, pas oui. Le président.
4: C'est une musique électro house. En vrai, je dis ça, mais je sais pas trop. Joséphine, elle pourra le dire à la fin parce qu'elle s'y connaît mieux que moi. Oh, bah, sur... alors,
5: voilà. Ah, t'es vraiment notre caution musicale. Putain, mais j'avais prévu de dire ça dans ma chronique.
4: Ah, bah, tu pourras le redire.
5: C'était la musique, Joséphine.
7: Les gens, ils vont me voir, c'est en mode peignoir derrière une discographie avec une pipe dans la bouche. Genre,
5: c'est exactement c'est tout à toi.
4: Fait, vraiment, c'est tout à fait ça. Vous avez la bonne vision.
7: J'écoute vraiment pas des trucs hyper fous, mais ouais. Bah, ça me ouais, fait mais... plaisir. Merci okay. Beaucoup.
4: Bah, pas de soucis. Mais enfin bref, c'est une musique que j'écoute en voiture comme à chaque fois. Et je sais pas quoi vous dire de plus, donc je vous laisse écouter.

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3: C'était The Pilon de tous les gens que j'ai dit tout à l'heure. Oula, j'ai tapé dans le micro, je suis désolée. Maintenant, on va laisser la parole à Joséphine et son petit grain de sel.
4: J'en sais rien.
3: Son petit grain de sel.
4: Je savais pas quoi dire.
3: Attendez, je le sors de ma besace.
4: Oh mon Dieu.
5: Bonjour à tous. Et bon, aujourd'hui, j'ai décidé de parler de moi un peu, pour changer.
3: Mais non.
5: Je suis tellement égocentrique, putain. Non, mais en vrai, moi, vu qu'on est dans les psys, du coup, je vais vous parler un petit peu de mes expériences perso. Et moi, la première fois que j'ai vu un psy, je devais avoir 11 ans. Je faisais des terreurs nocturnes pour ceux et celles que ça intéresse. J'étais persuadée que des quemés allaient débarquer chez moi en cagoule et me kidnapper dans la nuit.
3: Sympa.
5: Et je les voyais en plus.
3: Oh non. Wow.
5: Ouais, c'était terrible. Du coup, mes darons m'ont emmené voir une psy. Et alors là, le mec ne parlait pas, mais genre pas du tout. On se regardait dans le blanc des yeux pendant 45 minutes. Et 45 minutes, c'est très long.
3: Oui,
5: c'est très très long. Carrément, à un moment, j'ai cru que c'était un jeu, en mode j'étais pas au courant. Peut-être le premier qui parle, il offre la séance. Je sais pas. Devinez qui a perdu. C'est moi. Et puis après ça, j'en ai vu beaucoup d'autres. Et j'ai réalisé un truc, trouver un psy. Ou une psy, c'est exactement comme trouver une meuf. Au début, tu testes, tu dis elle a l'air sympa. Après, elle cale des trucs en mode... Comment ça résonne en toi ? Tu commences à te poser des questions. Sauf que la différence, c'est que le premier rendez-vous coûte 65 balles et que tu peux pas la ghoster parce que là, du coup, c'est juste un abandon thérapeutique, en fait. Mais moi, j'ai trouvé le test ultime. Je me suis mise en couple avec une psy. Enfin, presque.
4: J'avais pas pensé.
5: Ah oui, bah comment ne pas en parler ? Enfin, elle est en dernière année, donc en vrai, ça compte. Et en plus, j'ai un big TDAH, donc elle me lâchait des trucs en mode « C'était marrant, t'as étudié en cours aujourd'hui.
3: » Nickel.
5: Allez,
4: tu
5: ça marche.
4: Tu voudrais pas venir pour un cas pratique, s'il te plaît.
5: Genre, vu que je suis un petit rat de labo. Mais moi, je me suis dit « Parfait, plus aucun problème de communication, en fait. Ça va être le bonheur, on va tout verbaliser. Les conflits, trop facile. On va les gérer avec des phrases en jeu, parce que nous, on fait pas de généralité, en fait. »
4: Communication non violente.
5: Exactement. Hein. Erreur. Parce qu'en fait, les psys, eux aussi, ont des failles. Et ouais, je sais, celle-là, elle fait mal.
4: Audrey, arrête d'écouter.
5: C'est le moment. Partir de maintenant. Non, vraiment, s'embrouiller avec un ou une psy, c'est cardio. Hein. Et elles aiment trop te lâcher des « tu transfères » quand tu leur reproches un truc. Ben vraiment, ça, c'est leur équivalent du contre-uno. Hein. Et je vous le dis. Hein. Et le pire, c'est que ça marche. Des fois, je lui lâche juste des... Putain, j'ai trop faim. Genre vraiment, juste j'ai faim. Et elle me répond des trucs en mode... Elle me répond pas des trucs en mode « bah, mange ». Non, elle me répond des trucs en mode « mais qu'est-ce que ça vient nourrir chez toi exactement ?»
4: T'as manqué dans ton enfance.
3: Et ton père. Dire,
5: à quoi ça te ramène en fait ? T'as envie de nourrir ton corps, mais peut-être ton âme aussi et ton esprit. Voilà, non, j'ai juste la dalle en fait. Quand je m'énerve, on dirait que je suis tout le temps énervée, mais je vous jure, c'est pas du tout le cas, rassurez-vous. Enfin bref, quand je m'énerve, elle me coupe jamais la parole, non. Elle me laisse m'exprimer. Et elle reste silencieuse en plus. Donc réaction logique de ma personne, je suis encore plus vénère. Parce que énerve-toi avec moi, putain. Purée, les relations saines, enfin qu'est-ce que c'est relou, quoi.
4: Elle ne me coupe jamais la parole.
5: Elle me coupe
4: quoi.
5: Jamais la parole, putain, trop c'est chiant. Un truc de ouf, quoi. Du coup, je me remets en question. Parce que le vrai problème, finalement... C'est absolument pas de sortir avec un ou une psy, mais c'est d'être en couple avec un psy ou une psy quand t'as besoin d'aller en voir une autre, en fait. Moi, c'est ce que je me suis dit. Et en vrai, je n'abuse pas. Mais en langage psy, peut-être qu'on dirait...

0: horrible.
1: Ouais, c'est vrai que...
0: Parce qu'il y a un peu un truc aussi de, je trouve, t'as pas les codes, en fait. Tu vois, même si nous, on est sensibilisés à la santé mentale et tout, et que c'est un sujet qui nous intéresse, même moi encore, qui vais voir des psys depuis maintenant, belle lurette, tu sais, je me dis, j'ai pas les codes. Enfin, nous... On devrait avoir un cours de préparation à aller voir une psy ou un psy, tu vois.
2: Et puis savoir trouver la bonne pratique, enfin, bah, le bon praticien ou praticienne qui ait sa méthode,
0: des
2: trucs.
0: Il y a plein d'écoles, il y a plein de courants, il y a plein de trucs comme ça. Et ça, j'avoue, j'y connais rien. Alors que, je suis hyper ouverte à aller voir, à faire une thérapie, quoi. Et je trouve qu'on devrait nous apprendre un peu à... Enfin, ça devrait être plus dit, j'en sais rien. Que le premier rendez-vous, il est fait pour que toi... t'évalues ta psy,
2: je suis archi d'accord. Pour moi, le premier rendez-vous, il devrait pas être payant même. Ou alors, il devrait être beaucoup moins cher.
0: Mais il y en a qui le sont pas, je crois. Enfin, il y en a qui font pas payer le premier rendez-vous.
2: Ah ouais ? Ah bah, j'ai jamais trouvé.
0: Ça existe peut-être plus trop maintenant. Dans la France de Macron, même les psys sont en déche.
2: Oh ouais, je te jure.
0: Mais ouais, poser des questions. Parce que toi, t'arrives, on te pose des questions. Bah, vous venez pourquoi, machin. Mmh. C'est vraiment sur toi. Mais toi, pose des questions de... Bah, vous procédez comment ? Est-ce que c'est... Même des questions, bah, moi qui m'y connais pas, ça pourrait être des questions en mode genre « Est-ce qu'on va se regarder dans le blanc des yeux et pas se parler ?» Ou est-ce que vous allez poser des questions ? Enfin, ouais, ça, j'avoue, et je suis pour, je ne le fais pas. Je ne l'ai jamais fait, jamais posé des questions à une psy sur « On fait comment ? Ça va se passer comment ?» Alors qu'on devrait, quoi.
2: T'imagines, t'arrives en mode « Mais pourquoi vous avez décidé de faire ce métier ?»
0: Non, mais en vrai, mais comment ça va, rigoles, dans votre vie ? Mais en vrai,
2: oui.
0: Je vais faire un parallèle, c'est comme les hommes qui deviennent gynéco, tu vois. Capte pas.
1: Ouais.
0: Capte pas. Je sais pas pourquoi j'ai fait ce parallèle, ça fonctionne pas du tout. Non, mais poser la question à quelqu'un de pourquoi vous faites ce métier quand c'est un métier qui... la personne a quand même ton cerveau un peu entre les mains, tu vois.
2: Ah oui, oui, oui.
0: Pas pourquoi vous avez voulu faire ce métier, ça m'intéresse.
2: Bah, moi, ça m'intéresse, c'est clair. Hein.
0: Voilà.
2: Oui.
1: Bah ouais, moi, je connais juste parce que j'ai fait psycho, donc les courants, je connais. Maintenant, dès que c'est écrit psychanalyste, c'est non. Je refuse.
0: Est-ce que c'est ça, du coup ?
1: Bah, psychanalyse, c'est Freud et tout, et enfin, ouais, c'est le truc de vraiment les séparer. Après, je pense que c'est pas pareil pour toutes les psy, mais celle que je suis allée voir, en tout cas, c'était ça, et pareil, genre, en fait, ça me met trop mal à l'aise, j'étais face à elle, j'ai abandonné le suivi, mais j'étais face à elle, et en fait, il y avait des gros moments de blanc, et juste, je savais pas où regarder, ça me mettait trop mal à l'aise de la regarder, et du coup, je regardais par la fenêtre, je connais tout le paysage par cœur, et j'étais en mode, bon, faut que je rajoute quelque chose, parce que là, elle attend que je rajoute quelque chose, mais quoi, je ne sais plus quoi dire. Je trouve ça horrible.
2: Bah ouais, après c'est sûr que des fois t'as des façons de faire qui sont grave différentes d'un courant ou un autre. Ouais. Mais en vrai, le problème c'est que de la psychanalyse, c'est que genre en fait dès que t'es clinicien ou clinicienne, t'as forcément de la psychanalyse. Mmh. Genre tu peux pas faire sans parce que ça fait partie du truc. Mais le problème c'est que dans les facs ou tout ça, en fait, on t'enseigne la plupart du temps que Freud ou Lacan, machin. Alors qu'en vrai, il en existe des super bien, genre des très bons psychanalystes, genre beaucoup plus modernes Ou même, tu vois, ils ont analysé maintenant, j'avais vu un truc comme quoi maintenant ils étaient revenus sur les écrits de Freud.
0: Ouais.
2: Et je sais que sa fille aussi avait fait plein de travaux et avait aussi maintenant une sorte de remasterisation en fait de ce qu'il a pu dire pour le mettre maintenant dans... en 2026, tu vois, genre...
0: C'est très drôle, Freud qui pense que tout vient du daron et sa fille qui est là. Alors,
1: ouais,
0: je l'avais dit. Ouais. Mon daron a dit.
1: Je pourrais vous montrer dans le livre là, que j'ai lu, je lis le livre de Cécile C. C'est le journal de sortie d'inceste et elle parle de Freud et sa fille.
0: Okay.
1: Enfin, je vous montre le passage parce que c'est sympa de savoir tout ça.
2: Ah bah ouais, non mais de ouf.
0: Mais du coup, attends, reprenons les bases parce que tu dis quand on est clinicien, clinicienne, mais en fait, ça veut dire quoi?
2: Vas-y, c'est toi qui as fait psycho.
0: Ouais, mais tout. Toi, t'as fait psycho et tu es vraiment, t'es inconnu, t'as fait psycho et toi, je sais que tu lis plein de trucs sur ça.
1: Bah, pour moi, quand t'as fait clinicien, enfin, quand t'as fait psy pour être. En fait, psy clinicien, c'est les psys que tu vas voir. Genre, t'as des différents trucs de psy, donc psy du dev, psy social et tout. Et psy clinicien, c'est ceux que tu vas aller voir soit qui sont dans les instituts en fait. Ou pour aller voir. Okay. Ouais, c'est ça. Et après, ça dépend, parce qu'il y a des masters, quand je faisais mes recherches, qui sont vraiment ciblés, genre, plus dans les autres, genre, en TCC et tout ça. Mais je pense quand même que t'as des cours de base de psychanalyse.
2: Ouais, bah en fait, t'as de la clinique partout. Même, par exemple, dans le master de ma copine, tu vois, elle a de la clinique. Mais c'est pas un master clinique. Mais c'est parce qu'en fait, au final, quand tu sors et que t'es psy... Enfin, dans son master, même si c'est pas un master clinique, donc elle ne sera pas psy pour soigner des pathologies, que ça soit des troubles neurologiques ou des maladies, etc.

0: bah, elle a quand même le statut de psychologue. Elle est psychologue. Mais toi, éthiquement, est-ce qu'en ayant fait un master qui n'est pas un
1: Ouais,
0: master
1: c'est ça.
0: clinique
1: Ouais.
0: ni un master patho, bah, en fait, tu vas pas ouvrir ton cabinet et recevoir des
1: Oui.
0: personnes borderline ou ce genre de choses, parce que tu peux vraiment être un danger public pour eux, tu vois. Mais il y en a qui le font. Et ça, c'est
1: Ouais.
0: très chaud, par contre.
1: Ouais.
0: Mais ouais, clinique, en fait, c'est juste que tu soignes les pathologies, en fait. Donc,
1: OK.
0: c'est, t'as appris tous les trucs,
1: Oui, et
0: enfin,
1: puis en
0: tout
1: vrai,
0: ce qu'il y
1: tout
0: a
1: le monde en a
0: savoir.
1: parce que peu importe où tu travailles, genre que ce soit
0: Il y a de
1: psy
0: la clinique
1: sociale
0: un peu partout, en
1: ou
0: vrai.
1: là où ta copine elle est. Bah en fait, tu vas être, dans tous les cas, tu es confronté à l'humain. Donc en fait, la clinique, ça te servira forcément pour comprendre la personne
0: Ouais,
1: qui est
0: c'est
1: face à
0: ça.
1: toi. Peu importe que tu es dans une entreprise ou autre. Mais après, il y en a qui sont très poussés Freud, comme tu disais. Enfin,
0: C'est
1: moi,
0: ouais,
1: la
0: c'est ça.
1: licence que j'ai faite, je ne citerai pas
0: Mais
1: l'école,
0: comme toutes, tu
1: mais
0: vois,
1: c'était
0: hein.
1: très Freud et c'était. Ouais.
0: Moi, ma copine, elle n'était pas là non plus, mais c'était très Freud
1: Ouais.
0: aussi. C'est parce qu'en fait, ils sont encore dans ces trucs. Mais parce que c'est en France où, tu sais, en France, dans l'éducation,
1: Puis
0: dans
1: on est très en
0: tout ça,
1: retard sur
0: on
1: tout
0: est en
1: ça.
0: retard et on est très dans un classisme un peu de trucs, tu vois, Freud, tout
1: Grand
0: ça.
1: penseur, machin, et.
0: Exactement. Tu vas au Québec, ils sont plus là-dessus depuis, genre.
1: Ouais. Ouais, ou c'est
0: Enfin.
1: que faut partir dans un master qui n'a rien à voir. Genre, moi j'ai une copine qui est en réalité virtuelle, pour le coup ça n'a rien à voir, et du coup elle a pas de Freud, quoi.
0: En réalité virtuelle,
1: Ouais,
0: c'est-à-dire
1: c'est.
0: virtuelle?
1: Ben, en fait, c'est pour. C'est de la neuro.
0: Ah ouais, ok.
1: Pour être. Psycho. Ça se dit comment?
0: Neuropsy.
1: Ouais, neuropsy, voilà. Putain, j'avais pas là, j'avais l'inverse. Et il y a un peu de cognitif, et en fait, ils font de la réalité virtuelle. Ok, je pense
0: Incroyable.
1: que c'est pour bah, soigner
0: Les
1: les pathos,
0: traumas et tout,
1: ouais, les
0: genre.
1: traumas par la réalité virtuelle. Donc en fait, ils ont des cours de réalité virtuelle.
0: Putain,
1: Stylé.
0: c'est une folie, ça,
1: Donc
0: par
1: ça,
0: contre.
1: genre, elle nous envoyait des photos avec son casque de réalité
0: Mais
1: virtuelle,
0: cours de
1: c'est.
0: réalité virtuelle pour créer du contenu
1: Ouais,
0: réalité
1: elle pouvait, je
0: virtuelle.
1: crois qu'elle a eu des cours
0: Ok.
1: pour créer du contenu.
0: C'est ouf.
1: Incroyable.
0: Ouais.
1: Mais en vrai, ils ont raison, tu vois, dirige-toi vers d'autres médiums parce que, en plus, tout ne parlera pas à tout le monde, tu vois. Parce que là, on
0: Bah
1: parle
0: oui,
1: de
0: de fou.
1: des thérapies où la personne te regarde dans le blanc des yeux, d'autres où elle te.
0: Bah
1: Mais
0: oui.
1: il y a mille autres formes,
0: Bah
1: tu
0: oui,
1: vois.
0: c'est ça.
1: C'est
0: C'est
1: ça.
0: ça.
1: Et la réalité virtuelle, j'avais eu un prof qui nous en avait parlé. Et je crois que même qu'il nous avait fait tester à certains de la promo. Et apparemment, enfin, il disait que ça marchait hyper bien pour tout ce qui est trauma et tout. C'est
0: Ouais.
1: incroyable.
0: Ok.
1: Ok.
0: C'est un peu comme les trucs de DMR et tout, où tu dois.
1: EMDR.
0: EMDR, c'est ça,
1: EMDR,
0: merci.
1: ouais.
0: Où tu dois, genre, visualiser, du coup, ton trauma pour mieux
1: Ouais.
0: le
1: J'ai
0: ressentir
1: fait
0: et truc.
1: thérapie EMDR.
0: Voilà.
1: Trop bien. Bah ouais, j'aimerais trop
0: Ouais. Enfin,
1: tester.
0: trop bien. Enfin, j'ai l'impression que, du
1: C'est.
0: coup, c'est un peu le step
1: Ouais.
0: au-dessus de l'EMDR, genre.
1: Bah
0: C'est
1: en vrai,
0: fou.
1: un peu. Ça me fait penser, j'avais vu une expo à Prague. Je saurais plus dire dans quel musée, mais j'étais un peu allée là par hasard. Et justement, il y avait une expo avec un. Une œuvre en réalité virtuelle, et c'était un gars avec des développeurs qui avait créé bah, du coup tout un monde de réalité virtuelle. Encore une fois, j'ai pas les termes, toujours pas mon domaine, mais où en gros il voulait retranscrire bah, visuellement sa dépression.
0: Ok.
1: Et donc en fait, tu rentrais un peu dans sa tête, il y avait un
0: Oh,
1: petit personnage
0: incroyable.
1: qui avançait, t'avançais avec lui, et en vrai, hyper perturbant. Bah,
0: Ouais, mais
1: c'était un
0: ça
1: peu
0: va
1: la
0: être.
1: première fois que je voyais un truc comme ça. Et. Mais bah pour avoir un bon passif dépressif, moi ça m'avait grave parlé et j'avais trouvé ça trop. C'est tellement des trucs sur lesquels il est dur de mettre des mots que j'avais trouvé ça trop stylé, bah
0: Ouais, ça doit
1: justement
0: être
1: de trouver
0: chamboulant de voir
1: d'autres
0: ça
1: médiums
0: en.
1: pour parler de ça, quoi.
0: Bah, la
1: C'était trop
0: mise en
1: stylé.
0: image, de toute façon, c'est souvent tellement parlant que t'es forcément genre chamboulé par ce que tu
1: Ouais.
0: vois ou quoi, genre.
1: Et puis t'avançais en même temps que le perso et tout,
0: Ah
1: donc
0: oui,
1: t'étais
0: putain, c'est
1: vraiment
0: ouf.
1: genre. C'était pour te mettre. Pour faire comprendre aux
0: Ouais, t'es
1: gens, en
0: en
1: fait, à
0: immersion,
1: quoi peut
0: quoi.
1: ressembler la dépression, alors que, bah, en vrai, ça ressemble à mille et une choses, quoi.
0: Ouais, de fou.
1: Mais
0: Oui, t'as
1: j'avais
0: pas une
1: regardé
0: forme de dépression.
1: un film où t'étais comme si t'étais dans la peau d'une personne schizophrène, et du coup, tu voyais par moments ce qu'elle voyait, genre ses hallucinations et
0: Ah
1: tout.
0: putain, je crois que je l'ai vu.
1: Je sais pas du tout, j'ai aucun nom, mais.
0: Mais ça me parle ce que tu racontes. Enfin, oui.
1: Et j'étais tombée par hasard dessus, et je trouvais ça très cool aussi, parce que, bah. Pareil, genre surtout la schizophrénie, tu peux pas vraiment imaginer ce que
0: Ouais.
1: eux voient.
0: Bah, puis ça dédiabolise aussi. Enfin,
1: Ouais.
0: ça permet de te.
1: Oui, c'est
0: Ok,
1: ça.
0: c'est une pathologie, enfin, pathologie très lourde, mais genre. Enfin, ça reste juste une personne comme
1: Mais
0: toi et moi qui a une vie et qui essaye
1: oui. Mais. Ouais. Il y
0: de
1: a
0: faire
1: quelqu'un
0: sa
1: qui m'a
0: life,
1: dit
0: genre.
1: qu'il avait eu un cours donné par une personne schizophrène. Mais je sais plus qui m'a dit ça et que c'était hyper intéressant parce que du coup, il leur parlait vraiment de ce qui. Aïe. De ce qui. Mon coude est tombé de la table. Il leur parlait vraiment de ce qu'il avait, enfin ce qu'il vivait au quotidien. Et il leur disait, bah là, va falloir prendre une pause parce que je commence à avoir des trucs, genre je vous vois un peu bizarrement, genre comme s'il y avait des formes avec vous et tout.
2: Et tu, genre, ça doit être hyper intéressant.
0: Ça rend le truc tellement normal, en fait. Ouais, c'est ça. Qui est trop cool, genre. Ouais. Ça devrait l'être, tu vois. Mais du coup, le fait qu'il le verbalise de manière totalement innocente et juste, c'est OK, tu vois. C'est trop chouette. C'est trop bien.
2: Ah ouais.
1: Bon, on n'a aucune info sur le truc qu'on vous a cité.
0: C'est toujours de l'à peu près. Hein.
1: Mais je vais faire une peut-être une fausse promesse de d'ici, est-ce que la com sorte, on retrouve les trucs.
2: Ouais, mettre ça. En vrai, ouais, ça je pense cool. Que se retrouver. Je chercherai.
0: Ouais, de fou.
1: Bon voilà, allez voir notre com. Il y aura peut-être l'info.
2: Peut-être.
0: Bon, mais en tout cas, on enchaîne avec la musique que je vais vous partager, qui est un son de Camille Yembe. Je ne sais pas si vous connaissez.
1: Pas du tout.
0: C'est une artiste belge qui a sorti un son qui, du coup, s'appelle « Je ne l'ai jamais dit à personne ». Le son, moi, j'adore. De toute façon, cette artiste, elle a des paroles incroyables. Elle fait beaucoup de métaphores dans ses sons et tout. Et c'est hyper parlant. Je l'ai découvert il y a quelques mois. Et allez voir le clip aussi. Genre, c'est tout un plan séquence, tu vois, d'elle devant une chaise. Et juste, c'est trop beau. C'est hyper puissant. Et les paroles, quoi. Voilà. Donc... Camille Yembe.
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0: Vous venez d'écouter « Je ne l'ai jamais dit à personne » de Camille Yambé. Alors Lali, quelle est ta grande question aujourd'hui ?
1: Alors, déjà, je voudrais rappeler que le nom de ma chronique a changé.
0: C'est vrai.
1: Si vous n'avez pas suivi, on est sur « Questions pour les championnes », même si à chaque fois, on donne des réponses très approximatives. Et ma question aujourd'hui, elle est très floue, comme d'habitude. Après vos deux belles chroniques, moi ma question c'est est-ce que en fait ça sert vraiment à quelque chose de faire des thérapies?
0: À rien,
1: voilà, fallait que je vous le dise en fait. Je suis du côté de ces réacs qui disent qu'on a trop de problèmes, enfin qu'on fait genre on a des problèmes. Non, c'est pas vrai, je rigole. Alors j'ai un déroulé en 3 points.
0: Ok.
2: Oh la vache.
1: Petit 1. J'en ai marre du puits sans fond qu'est la santé mentale. Ça m'en ouf et je me demande si est-ce que ça existe pas le burn-out de la santé mentale, je sais pas comment l'appeler, mais ce truc de toujours vouloir soigner un truc, de toujours vouloir t'améliorer mentalement sur quelque chose, enfin voilà, de toujours je sais pas, être un peu parfait moralement, mentalement, est-ce que enfin j'en ouais. Des fois ça me prend grave la tête parce que, encore une fois, si vous n'aviez pas compris, je suis pour la thérapie, je vais chez la psy assidûment depuis que je suis en première. J'ai toujours vu des psys depuis cette période-là, ça me fait énormément de bien. Et en même temps, il y a clairement un autre versant où des fois ça me saoule, des fois je me dis que je ne suis pas sûre que ça serve à quelque chose, que des fois je me demande même si ça ne me fait pas du mal de tout le temps remettre des trucs en question sur moi, de tout le temps ressasser un peu des choses qui sont arrivées. Parce que je pense qu'il y a le côté... un peu gestion de trauma et tout, où je suis persuadée que ça fait du bien, mais des fois, t'as un peu l'impression de remuer ton caca et ouais. Ça fait pas du bien. Et une autre partie qui est un peu plus... je sais pas comment dire, j'allais dire sur des choses un peu moins graves et plus des trucs où tu veux travailler ta confiance en toi ou ce genre de choses, des trucs qui t'handicapent quand même bien dans la vie, mais qui sont pas de l'ordre du trauma ou quoi. Mais ça, pareil, à toujours vouloir, en fait, je sais pas, ressembler à un humain ou une humaine parfaite, quoi. Voilà, vous avez 3 heures.
0: Allez. Non mais en vrai, je suis un peu dag. Genre, en fait, j'ai l'impression que une fois que tu te dis ça y est, ça, j'ai fini de le bosser, tu te rends compte en fait, il y a tellement d'autres trucs qui ouais. viennent après, parce que si t'as bossé ça, c'est après ça t'ouvre sur d'autres trucs et tout, et au final, genre t'as jamais vraiment fini. J'ai l'impression de travailler sur ce que t'as à travailler. Genre c'est, enfin tu vois, confiance en soi. Au final, j'ai l'impression que tu finis jamais de travailler dessus. Genre, enfin voilà.
1: Mais je me demande si c'est un level max, tu vois. Genre, est-ce qu'au bout d'un moment, t'arrives et...
2: Bah après, je pense que c'est aussi ce... Ouais, putain, ce serait incroyable. Mais il y a aussi ce truc que... Genre, si on arrive à travailler ces trucs-là, mais sans se mettre une pression de « il faut que j'atteigne un certain point
1: ouais. ». Mais encore un truc à travailler, du coup.
2: Ouais, oui, c'est vrai. Mais j'avoue que moi, j'ai pas de... Enfin, moi, je parle personnellement de... Je ne me mets pas de pression par rapport au truc sur lequel je sais que je dois travailler ou quoi, parce que j'essaye de me dire que déjà le fait de conscientiser qu'il faut que je bosse des trucs, c'est déjà bien. C'est pas tout le monde qui le fait, en vrai. Ouais. Et le fait d'essayer aussi de travailler dessus, c'est déjà aussi encore un autre step, tu vois. Et je me dis que, en vrai, il y a tellement de trucs... Enfin, en fait... Société capitaliste.
1: Mais s'il vous plaît.
2: Non, mais tu vois, même ouf. Là-dessus, en fait, on a l'impression qu'on doit produire, qu'on doit produire des choses, tu vois. Alors qu'en vrai, c'est juste nous et nous-mêmes. Et...
1: Respire, ça va aller.
2: Ouais, juste respire, tu vois, et ça va le faire. Genre, en vrai, je pense que le fait qu'on essaye et de conscientiser, tu vois, des choses, je trouve ça déjà archi bien. Et je pense qu'il faut pas se mettre une pression. Mais en même temps, c'est facile à dire, tu
1: ouais,
2: vois.
1: Ouais, non, mais tu vois.
2: Mais le fait ouais, de se rajouter une pression là-dessus, c'est clair que ça rajoute au fait de se dire « Putain, faut que j'arrive à tel stade et à tel palier et à tel truc, tu vois. » Mais oui, encore une fois, c'est... Enfin, et tout le monde ne fonctionne pas de la même manière non plus, tu vois, donc...
1: Mais tu vois, j'ai du mal à faire la part des choses entre, genre, parlons, je sais pas si on peut appeler ça comme ça, mais trait de caractère, tu vois. Du mal à faire la part des choses entre ce que toi t'es et ce qu'il faut que t'acceptes. Oui, et ce sur quoi tu peux bosser pour changer, tu vois.
2: Ouais.
1: Et ça, c'est un truc qui me prend vraiment la tête. Des fois, je me dis, bah, clairement, je vais dire là, on est là pour se confier. parlons de la confiance en soi. J'ai pas du tout confiance en moi. Et franchement, ça m'handicape pour tellement de trucs. J'ai peur d'énormément de choses. J'ai peur de me lancer. J'ai peur de tester des nouveaux trucs et tout. Et ça me bloque pour plein de trucs. Et je sais que ça me rend triste. Il y a des choses que j'ai envie de faire et je m'en sens pas du tout capable à cause de ça. Et du coup, d'un côté, je suis là genre, ok, est-ce que je continue sur ce chemin en espérant, mais ça fait mal parce que putain, tu te prends des...
2: Ouais, tu te prends des portes, enfin des...
1: Tu te prends des portes dans la gueule, des marches dans la gueule. Et en même temps, ça fait partie du process, c'est le chemin qui compte. Ouais, blablabla, tu vois. Et je dis ça en rigolant, mais je m'en moque pas, je suis d'accord avec cette philosophie-là. Ou est-ce que tu acceptes que, bah ok, il y a des choses auxquelles tu n'auras pas accès et tu vas voir autre chose, tu vois. Vraiment du mal, ouais, à faire la part des choses entre... Qu'est-ce qui est toi, t'es comme ça, et peut-être ça changera. Il y a cette question aussi de, est-ce qu'on peut vraiment changer certains traits de notre personne ?
2: Moi, j'ai l'impression qu'il y a des trucs, je suis OK avec moi-même, et je suis OK avec le fait qu'il y a des trucs, je sais que je peux pas les changer, tu vois. Genre, et je sais que, du coup, bah, ça peut être chiant pour la personne avec laquelle tu vis ou quoi. On parle pas de trucs de fou, tu vois. Mais des trucs fonctionnels ou quoi.
1: Genre être en retard.
2: Ouais, par exemple. Tu vois, je sais qu'en vrai, c'est con, hein, mais c'est un trait de ma personnalité, tu vois. Et on en rigole et tout, mais c'est un truc où, genre, je ne... J'ai beau faire tous les efforts du monde à me lever plus tôt, à faire le truc, en fait, je n'ai pas le même, la même temporalité. Genre, en mode, il y a un truc qui se fait pas, tu vois. Genre, et je sais que ça, par exemple, je ne... J'ai beau faire tout ce que je peux, j'essaie d'être le... moins en retard possible, tu vois, mais je sais que c'est chaos, tu vois, et je suis là en mode c'est comme ça, genre, et je le sais, je le dis aux gens, et je suis là en mode et je sais que ça peut être chiant, et j'en ai conscience de fou, tu vois, et en même temps, je suis là, je suis désolée.
0: Ouais, en même temps, on a tous des trucs comme ça, hein. Moi, c'est le stress, hein, j'ai beau essayer de travailler dessus, mon corps me dit merde à chaque truc, genre, j'aurais beau... Enfin, je pense que ça se travaille plus facilement que toi, parce que
1: je pense que ça dépend.
0: Bah ouais, non mais au dépend, moins pas enfin ouais. Je pourrais jamais, je pense, arrêter de stresser, mais genre réduire, parce que je stresse vraiment pour des trucs
2: c'est fonctionnel, toi, petits, c'est autre chose, tu vois.
1: En fait, c'est apprendre à vivre avec plus.
0: Ouais, c'est ça. Changer, quoi. Mais en fait, j'ai beau essayer de travailler, me dire genre en fait je sais que ce pourquoi je vais stresser, c'est il y a pas forcément à stresser pour ça, mais en fait mon corps vraiment me dit mais non, va te faire foutre. Mais...
1: En fait, je pense que dans ma tête, je suis persuadée que tu peux tout changer. Enfin, je sais pas comment dire. Tu sais, il y a un peu la partie toi théorique et la partie toi pratique. Ma partie théorique, donc la meilleure version de moi-même, qui a les plus beaux idéaux du monde et toutes les plus belles valeurs et tout, c'est non, en fait, il y a des choses que tu peux pas changer et c'est ok. Et c'est pas grave si t'es pas l'humain parfait, quoi. Dans la réalité, je me surprends beaucoup plus souvent à me dire genre, bah en fait là t'es qu'une merde parce qu'il y a d'autres personnes qui y arrivent, donc ça tu peux le changer, donc tu continues à travailler, tu continues à travailler, tu continues à travailler. J'aimerais être d'accord avec cette valeur que j'ai dans la tête, mais c'est pas vrai, je suis persuadée dans ma tête, et en fait c'est nul parce que ça me rend moins indulgente envers les autres aussi, parce que du coup je me dis, si je me dis ça pour moi, je me dis ça pour les autres, je me dis bah en fait elle abuse, enfin elle pourrait travailler ça, machin, et bah du coup c'est dur autant pour les autres que pour moi, quoi. Donc ouais, faudrait que je me retire ça de la tête. Encore un truc à travailler.
2: Mais après, c'est encore ce truc de se comparer, tu vois, comme tu l'as dit tout à l'heure, justement, à l'époque, tu te comparais avec ton voisin ou je sais pas qui. Là, maintenant, tu peux te comparer à des centaines de personnes, tu vois. Donc, t'as forcément ce truc de dire, bah, il y a lui, elle, lui, machin, qui est mieux que moi, ou en tout cas, qui fait les choses mieux que moi. Mais après, c'est aussi ce qui montrait, ce qui machin, tu vois. Mais ouais. Après, est-ce que c'est pas le travail de la psy aussi de nous faire déculpabiliser de ça, justement, enfin, de tous ces questionnements qu'on se pose, de se dire, bah, en fait, déjà, vous êtes là, genre, en mode...
0: C'est déjà
2: un énorme travail de passer la porte, tu vois, et genre, c'est tranquille, genre.
1: Ouais. Avez-vous autre chose à rajouter avant que je passe à mon petit 2 ?
0: Allez.
1: Non. Petit 2, doit-on vraiment se soigner ? Moi, ça me fait penser, bah, un peu sur ce que je disais déjà, mais... On sait par exemple que on est... Je vais parler au féminin parce qu'on va pas se mentir, ça touche beaucoup les meufs. On est soumise à des injonctions de beauté qu'on essaye d'atteindre parce que on nous fait croire que... Enfin, le capitalisme nous fait croire que si t'achètes tel truc ou si tu ressembles à tel truc, tu te sentiras enfin bien dans ton corps. Et une des solutions proposées pour lutter contre ça, ce serait de s'accepter comme on est, justement, pour s'en détacher et échapper à un truc qui se terminera jamais, parce que de toute façon, n'importe quelle partie du corps, en fait, peut être sujette à ça, tu peux l'améliorer. Mmh. Et du coup, bah ouais, je me demande ce que je disais, dans quelle mesure, en fait, la santé mentale, c'est pas un peu le même process, tu vois, genre, lis tel truc, achète tel truc, teste telle expérience, va voir tel psy, reteste tel truc. Enfin voilà, il y a quand même un délire de consommation derrière qui est pas négligeable, tu vois. Dans un monde parfait, en fait, la psy, ce serait gratuit, et voilà, après, les gens doivent vivre, hein. Autre sujet. Mais enfin voilà, ce truc de devoir s'améliorer continuellement et sans fin. Et pourquoi je parle des meufs, bah parce que comme les injonctions de beauté, ça fait beaucoup plus de victimes chez les femmes que chez les gars, on va pas se mentir. Bah la psy, c'est pareil en fait, qui est-ce qui va chez le psy ? Beaucoup plus de meufs que de gars. Sachez que c'est très dur, ou alors je fais mal mon taf, mais de trouver des chiffres et des études qui... prennent l'angle du genre pour la psy. Genre, je pensais que moi, j'allais juste taper genre « Qui va plus chez les psy, les hommes ou les femmes ?» Je pensais que j'allais trouver 1000 trucs. Et en fait, je trouve que les... Je suis pas statisticienne, mais je sais pas, je trouve que les études sont bizarres et sont pas hyper parlantes. Mais j'ai digué et j'ai quand même trouvé un truc. En août 2025, l'IFOP elle a analysé les réponses à un questionnaire de 1005 Français et Françaises sur la question de la santé mentale. Il y avait plein de questions et notamment une question qui demandait si les personnes avaient été dans un état de souffrance dans l'année passée. Et donc il y a... Attendez, je reprends mes chiffres, que je dise pas de bêtises. Pour une fois, je vais donner des chiffres. Alors, elle est plus élevée chez les femmes que chez les hommes. Il y a 57% des femmes qui ont dit que oui et 53% des hommes qui ont dit que oui.
2: Ça reste serré quand même.
1: Ça reste serré. C'est super, ça veut dire qu'on va tous très mal.
2: On est tous trop bien, super.
1: Et après, il y avait une question de parmi ces personnes-là, lesquelles sont allées consulter ou consultent. Et il n'y a qu'un tiers des gens qui sont allés consulter ou qui consultent. Une grande majorité de ces personnes est... j'ai pas le chiffre. Voilà, l'exactitude des faits s'arrête là. Mais la grande majorité, c'est les femmes et les jeunes femmes dans la vingtaine, trentaine. Et dans toutes les personnes qui sont pas allées consulter, la raison principale, c'était qu'elles considéraient qu'elles n'en avaient pas besoin. Motif donné par 57% des hommes contre 44% des femmes. Donc l'écart, il n'est pas énorme non plus. C'est pas une compète, mais est-ce qu'on est surprise que ce soit les hommes en haut du classement ?
0: Non.
1: Et donc, mon propos, c'est que pourquoi est-ce qu'on devrait se soigner quand je pense que beaucoup d'entre nous font des thérapies à cause des hommes ?
2: Ah bah oui.
1: Voilà, on n'est pas encore parlé de ça aujourd'hui. Parce que voilà, on sait très bien que si Trump, il avait dit à une psy quand il était tout petit, moi, ce que je veux, c'est annexer des pays, elle lui aurait prescrit des vendredis soirs à jouer à risque avec sa famille. Et puis voilà, tu
2: vois. Jouer à risque. Ce jeu.
1: Je suis sûre, ça aurait aimé.
2: Oh putain.
1: Les hommes doivent aller chez les psys pour que les femmes puissent parler d'autres choses en thérapie, en fait. On est combien à aller chez des psys à cause de nos darons, de nos gars, de nos traumas infligés par des hommes ? Moi, à la base, je vais voir ma psy pour gérer le suicide de mon daron qui a sûrement fini comme ça parce qu'il voulait pas aller voir un psy. Et de quoi je parle depuis 2 ans à ma psy qui est spécialiste du deuil, hein, la pauvre. Je lui parle de mon mec qui veut pas respecter le planning du ménage. Vous savez le truc que j'ai plastifié quand on est au service public ? Il l'a jamais servi. Ah. Voilà, depuis j'ai fait un Excel et tout pour partager les tâches. Il veut pas quoi ? Je pense que le patriarcat est responsable de tous les maux du monde, c'est ma devise. Donc allez chez les psys en fait, et nous, mais ne nous soignons pas, lâchons les vannes.
2: Mais je te jure.
1: Devenons complètement folles.
2: Devenons complètement crazy.
1: Complètement malades, lâchons les vannes.
2: Et je te jure que même si nous on devenait complètement crazy et qu'on lâchait les vannes, le monde ne serait pas
1: à
2: ce point
1: toujours pas dans
2: pire. Genre, on ne serait jamais à ce stade.
1: Voilà, est-ce qu'on doit se soigner ? Non, devenons folles.
3: C'est un bon remède, je pense.
2: J'aime beaucoup ce slogan. C'est super, je vais le mettre en manif.
1: Non, mais tu vois, un peu dans le truc de. Dans la mouvance de faut les choquer et tout. Moi, il y a une vidéo qui m'a grave fait du bien l'année dernière. C'était une meuf qui. Je sais plus exactement quel était le propos, mais à un moment, elle disait. Elle s'adressait aux femmes, elle disait soyez vénères. Soyez vénères, soyez en colère, vraiment. Soyez en colère, soyez en colère. J'étais là. Mais grave.
3: Mais oui.
1: Et moi, ça résonne de ouf parce qu'un des trucs que je travaille le plus en thérapie, c'est le fait que je suis tout le temps en colère. Et du coup, la moitié du temps, je suis là genre, bon, j'avoue, ça me pourrit un peu la vie quand même. Je suis tout le temps en colère contre tout le monde, contre moi, contre machin. Et l'autre moitié du temps, je suis là, non, mais c'est bien, faut que je sois vénère, faut pas que j'enlève ce trait de ma personnalité. Donc voilà encore un truc.
2: Même quand elle dit, non, mais c'est bien, elle est en colère, t'as vu.
3: Non, mais c'est bien, avec les sourcils bien français.
1: Vous avez pas le visuel, mais je fais peur.
2: Putain, mais c'est... Alors, j'aime beaucoup ce propos. Ouais. Sache que je suis partisane de, ton... de cette mouvance. Alors là, je prends ma carte tout de suite.
0: C'est super. Nous soyons... Oh là, mais non, mais je sais plus parler. Et vas-y, continue.
2: Voilà, abandonner la mission. C'est fou de faire ça.
0: Mais, non, mais je bégaye. À chaque fois que j'ouvre la bouche en ce moment, c'est une catastrophe.
1: Mais c'est pas grave, ça fait ton petit
2: charme. C'est pas grave. Non, mais pour revenir un peu plus sur ton propro.
0: Allez, voilà, fin d'émission, finalement.
2: Aïe, aïe, aïe, sur le propro, c'est terrible. Non, mais sur ton propos, par contre, je suis archi d'accord avec toi sur le fait que beaucoup de nos mots sont liés à la gente masculine. Et ça, c'est un vrai problème. Et je pense que si, effectivement, il y avait des vrais chiffres et des vraies sources qui parleraient de ça, là, des... où on pouvait voir, je sais pas, sur... Après, c'est vrai que ce serait dur à évaluer parce que les gens devraient dire pourquoi ils vont manger à la psy, machin. Mais oui, enfin, je pense que le nom doit être plutôt gros. On est sur un gros chiffre.
1: C'est sûr. Je fais mon petit 3 rapidement.
0: Allez, soyons fous.
1: Vous avez d'autres... Alors, parce que je vais quand même faire un plan. Non, mais petit 3, ben voilà, j'avais un peu spoilé dès le début. Je te pique ta chronique, Léo, mais... Je suis pour la thérapie, évidemment, rien que pour le principe de même dans un monde où tout irait très très bien, où personne ne vivrait de trauma, de l'enfer et tout, avoir un temps qui t'est dédié à toi, où tu peux reprendre du recul sur ta vie, vraiment te poser pour savoir ce qui se passe dans ta tête et tout. Mais le luxe quoi, enfin incroyable. Mais du coup, ça me fait dire que bah, par rapport à tous ces trucs de colère ou d'avoir conscience que la plupart des maux de la société viennent des hommes, du patriarcat, tout ça... Et c'est un peu ce qu'on disait tout à l'heure sur la première chronique, ou la deuxième, je sais plus, bref, on s'en fout. Posez des questions à vos psys au début, et si vous avez le luxe financier et le luxe, j'allais dire, comment on dit, maturité. Bon, la maturité, le luxe financier, bref, si vous pouvez aller voir une psy ou un psy, parce qu'on n'en a pas parlé, mais ça peut être compliqué aussi. Choisissez bien vos psys et allez voir des psys situés, des psys qui ont conscience que... d'où elles, ils viennent, ouais. Ont une influence sur ce qu'ils vont vous dire, qui ont conscience aussi de vous, votre identité, et à quel point ça va avoir de l'influence, et en fait, qui est raccord sur les bases des valeurs humaines, quoi. Enfin, je suis désolée, je vais... Enfin, non, je suis pas désolée, je fais l'air. Non, mais allez voir des psys féministes, en fait, allez voir des psys antiracistes, allez voir des psys... Enfin, bref, je vais pas faire la liste, mais vous l'avez, si vous nous écoutez, j'espère bien. Mais ouais, allez voir des psys bah, qui vous encouragent à être en colère et qui vous disent pas... C'est un vrai truc, ça aussi, le fait de demander aux femmes de s'adapter, de calmer leur colère et tout. Bah non, en fait, on vit dans un monde qui nous chie à la gueule, donc soit en colère, en fait, c'est bon pour la santé. Et puis c'est vraiment un bon mécanisme de survie dans un monde qui veut pas de toi, quoi.
2: Ouais.
1: Voilà.
2: Bah, je suis tout à fait d'accord.
1: Donc la thérapie, c'est super, mais la thérapie vénère.
2: Voilà. La thérapie vénère, c'est ça.
1: Et devenons folles. Et devenons folles.
2: On en a marre de s'effacer face à ces... Bon, j'allais peut-être m'enflammer un peu trop.
1: Sur ce, petite musique. Alors, qu'est-ce que j'ai choisi déjà ? J'ai choisi 2x4 de Poupie. Parce que Poupie, je l'adore. J'adore Poupie.

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0: Comme Britney en 2007.
3: C'était 2x4 de Poupy. Et pour bien se quitter, on va faire nos rococo du mois. Qui veut commencer ?
4: Eh bien, allez, je peux me jeter à l'eau.
3: Vas-y, jette-toi dans le bain. Non, ça se dit pas.
4: Voilà.
3: Non, mais c'est pas grave.
4: Si, je crois, si.
3: On va dire que oui.
4: Alors, pour changer, je vais vous parler d'une série. Et oui.
3: Waouh.
4: Franchement, qui est choqué ici ? Personne. Et la série, elle s'appelle Shrinking. Alors, déjà, mon premier argument est qu'elle est super parce que juste, j'adore prononcer son nom. Et je pense que c'est un argument suffisant. Fin du coup de cœur.
3: Super, merci.
4: Ah, voilà, allez, ou à toi. Allez. Non, je rigole. Allez, plus de sérieux. Non, en vrai, j'ai voulu rester dans le thème. C'est une série qui suit des psys. Plus particulièrement Jimmy, un psy qui a perdu sa femme et qui décide du jour au lendemain, après une longue descente aux enfers, d'arrêter de faire semblant. Alors le mec, il part en roue libre totale. Il décide de dire tout ce qu'il pense à ses patients, sans filtre.
3: J'adore. Incroyable,
4: c'est fou.
3: Le rêve des psys.
4: Ah oui, alors oui, mais du coup, niveau déontologie, c'est cata, c'est vraiment cata, mais humainement, c'est quand même super. C'est vraiment super intéressant. Et ce que j'ai adoré dans la série, c'est que la série, elle parle vraiment énormément de santé mentale, du deuil, de relations compliquées. Mais sans jamais être lourde ou moralisatrice, parce que vraiment, quand tu vois les acteurs, ça ne peut pas être moralisateur. Et c'est hyper drôle. C'est vraiment, moi, c'est vraiment que ma came en termes d'humour. Les dialogues sont super bien écrits. C'est très cash, parfois un peu trop cash. Et c'est surtout hyper touchant. Moi, je passe du rire aux larmes, mais vraiment, pour le coup, genre, encore hier soir, je regardais, et tu sais, j'ai vraiment les larmes qui montent comme ça d'un coup pendant que je regarde, et la seconde d'après, genre, la personne sort une énorme connerie, et je l'en pense, c'est trop drôle, alors que je suis vraiment à deux doigts de chialer. Et le casting est incroyable, il y a Jason Segel, et il est juste... Enfin, je l'avais jamais vu dans un rôle comme ça parce que, évidemment, que d'habitude, il joue que des rôles dans des comédies américaines, machin.
5: C'est le gars dans
4: Oh, I Met Your Mother.
3: Timothée,
4: hein.
3: Dit
5: ah,
3: oui.
5: Timothée,
4: ouais, c'est ça. Hein. Ouais, c'est le grand costaud, là.
5: Yes.
4: Ouais, c'est ça. Et, genre, dans cette série, il est juste hyper fragile, okay. Hyper doux, hyper. C'est hyper drôle, en vrai, de le voir dans ce genre de rôle. Enfin, c'est la première fois que je le voyais dans un rôle comme ça. Et. J'adorerais que ça soit mon psy. Enfin,
5: ah ouais.
4: Ah non, mais meuf, enfin, c'est chaotique. C'est-à-dire qu'il prend ses patients, il les fait dormir chez lui, ou alors il les prend par la main et il fait de la thérapie dans la rue, littéralement. Enfin, c'est n'importe quoi. Et c'est hyper drôle. Il y a aussi Harrison Ford, en psy hyper grincheux. C'est un pur bonheur. Enfin, je veux dire, le mec est né pour ce rôle, littéralement. Mais Shrinking, ça parle surtout du fait qu'on avance souvent mal, qu'on se blesse les uns les autres, mais qu'on essaye quand même de faire bien. Et ça, c'est archi réconfortant à regarder et c'est surtout hyper touchant. Donc voilà, moi c'était mon petit coup de cœur, c'est vraiment de ma série doudou. Enfin genre, je vous jure, ça faisait longtemps que j'avais pas une série hyper réconfortante comme ça, où tu la mets et juste tu te sens trop bien, genre...
5: Mais ça donne trop envie.
3: Bah ouais, faut que je la
4: regarde.
3: Ouais,
4: franchement,
3: aussi.
4: Et ça t'apporte un autre regard aussi sur la thérapie, tout ça, parce que eux, ils sont trois. Il y a une nana, c'est horrible, je sais plus son nom.
5: Sors du studio.
4: Je dégage tout de suite. Mais je ne la connaissais absolument pas, mais en plus, j'adore son rôle, putain. Mais en fait, ils ont tous un rôle hyper différent en termes de thérapie, etc. Genre, ils ont pas du tout la même approche et du coup, c'est hyper drôle. Genre, j'adore.
3: Ok.
4: Voilà.
3: Ça donne trop envie de regarder. Oui, je sais ce que je regarderai en prochaine série.
4: Ah ouais, tu vas kiffer.
5: Léo, c'est quoi ton coup de cœur ?
3: Alors, moi, j'ai voulu changer un peu.
4: Oui.
3: Et du coup, je vais vous parler d'un jeu.
5: T'es toute contente, c'est trop mignon.
3: Et parce que je suis devenue addict à ce jeu. Il prend beaucoup de place sur le téléphone, c'est mon plus grand regret, mais il est incroyable. Vraiment, c'est ma nouvelle obsession.
5: Non, le stockage iPhone.
3: Mais vraiment, je suis en train de supprimer des photos.
4: Non, le stockage tout court
5: du téléphone avec la pomme derrière.
3: Et ça s'appelle Heurtopia.
4: Meuf, j'allais dire... Non, je voulais pas te couper et tout. Je me suis dit, si c'est Heurtopia, c'est beaucoup trop drôle.
3: Tu me dis jour
4: meuf, ça veut dire que je pourrais aller dans ta maison.
3: Oui. Timothée, faut qu'on trouve un autre jeu, là, parce que je me sens seule.
0: Ma copine, y joue beaucoup.
3: Ah, voilà. C'est quoi ce clan, là?
4: Elle nous donnera son petit nom, aussi.
3: C'est quoi? Mais en fait, c'est trop bien. En gros, j'ai pas...
4: Ah, mais
3: j'ai...
4: meuf, tu vas...
3: Mais non, mais tu vas l'installer. Vraiment.
4: Ah, mais c'est sûr.
3: En fait, j'ai pas trop compris l'histoire du jeu.
4: Bah, c'est un Animal
3: c'est
4: Crossing.
3: Juste, ouais. En fait, c'est un mélange entre les Sims et Animal Crossing.
4: Okay.
3: Et en gros, tu débarques dans une petite ville... Et déjà au début tu crées ton petit personnage et tout machin et après t'as des sortes de quêtes à faire, tu peux construire ta maison, la décorer comme tu veux et tout, et après t'as des passions à faire, donc soit tu vas pêcher, faire de la construction, tu peux soigner, enfin je suis pas encore très avancée dans le jeu, mais soigner les animaux, regarder les oiseaux, enfin t'as vraiment plein de trucs et c'est incroyable, genre le petit monde est trop mignon. Je me balade en scooter comme ça là.
4: Moi
3: dans
4: aussi. Mon...
3: Il m'a offert un scooter, alors je me balade dans mon scooter.
4: C'est quoi le plus gros poisson que t'as pêché?
3: Et j'en ai pas pêché, je sais plus comment il s'appelle, mais il était pas très gros. Je suis pas très avancée. Hein.
4: Putain, moi meuf, j'ai pêché une carpe cendrée d'au moins 3 kills.
3: Je peux te dire que j'étais pas peu fière. Mais tout à l'heure, ils m'ont fait faire une mission, et sauf qu'ils ont pas donné d'explication et j'étais juste là. Je ne sais pas ce qu'il faut faire. Donc, bon, voilà. En tout cas, le jeu est super et ça fait du bien d'aller dans ce petit monde après une journée pas fou. Donc,
4: mais tu te tiens pas en place, c'est trop mimi.
3: Vraiment, je rentre chez moi, je lance ma série, je suis comme ça. Allez, hop, monte sur ton scooter. Enfin, bref, c'est Heurtopia. Allez y jouer.
4: Je pense que je vais repartir chez moi, le jeu sera sur mon
3: dos. Ah, vraiment. Ah, mais tout à l'heure, au bar, on se met toutes les trois.
4: Vous allez m'initier. Ah, c'est vraiment un Animal Crossing, ni plus ni moins. Genre.
3: Mais oui. Enfin, bref, voilà. À toi, Lali.
6: Eh bien, moi, petite reco, j'ai fait premier plan, là, en janvier, sur Angers. C'était trop, trop cool. Et il y a un court-métrage que j'ai trop kiffé, de 15 minutes, qui s'appelle « Dieu est timide ». C'est de Jocelyn Charles. Oui, je pense que c'est ça, Jocelyn Charles. En gros, c'est une histoire, c'est deux, j'en sais rien, amis ou frères et sœurs, on ne sait pas trop, qui sont dans un train et en fait, pour passer le temps sur le trajet, ils s'amusent à dessiner des trucs et ils se mettent à dessiner leurs peurs, genre leurs phobies et tout. Et en fait, après, ils font une rencontre un peu étrange. Il y a une femme qui les rejoint dans le train et puis là, ça part vraiment dans un truc un peu étrange. Les dessins sont trop trop beaux et il y a vraiment, c'est vraiment des couleurs hyper vives, un peu psychées et pourtant ça fait hyper peur, donc le contraste est trop cool. Genre je me disais putain c'est fou, c'est hyper beau, hyper coloré, hyper joyeux, et en même temps si j'avais été toute seule chez moi à regarder ça, j'aurais trop trop flippé.
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0: ces hypocrites démocrates, je peux plus.
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0: Correspondance 11. Un texte de Thibaut Dubreuil sur une lecture de Cassandra Leclerc et Enora Lenezette, du cours Charmet. La correspondance qui va être lue ici est étonnante. Ces deux femmes, qui vont échanger des lettres sur une très courte période, sont deux sportives de haut niveau. La première est Micheline Ostermeyer, une personnalité atypique puisqu'elle est à la fois premier prix de piano au Conservatoire de Paris, concertiste et athlète accomplie. C'est elle qui envoie cette première lettre à son amie basketteuse Arlette Reny. Nous sommes à Londres pour les Jeux Olympiques de 1948, où Micheline Ostermeyer a décidé de s'aligner dans trois disciplines. Le basket féminin n'étant pas épreuve olympique, Arlette Reny est restée à Paris et verra une partie des Jeux à la télé, puisque pour la première fois, les épreuves sont retransmises en direct. Cette série de lettres a voyagé par avion grâce à Philippe, un ami de Micheline Ostermeyer, qui faisait la liaison quotidienne entre l'aéroport du Bourget et celui de Croydon.
1: De Londres, le 23 juillet. Ma chère Arlette, nous sommes arrivés depuis 3 jours dans la capitale britannique et avons enfin pris nos quartiers. J'écris enfin car ce ne fut pas une mince affaire. Si tu voyais cette ville. On se plaint en France des dégâts de la guerre, mais à Londres, les trous sont tellement nombreux que bientôt, la spéléologie sera discipline olympique. Quelle misère pour les habitants. Bien peu semblent se réjouir de notre venue. Je les comprends. Le rationnement est semblable à chez nous. Lors d'une courte visite, je n'ai vu que des files devant les épiceries, et tout reste à reconstruire. J'aurais vraiment du mal à me plaindre de dormir dans une baraque qui a servi de logement pour des militaires de la Royal Air Force, alors que d'autres sont sans logis. Ce n'est guère confortable, on lit encore des graffitis sur les murs, et quelques photos épinglées montrent la solitude des hommes qui y ont vécu avant nous. Je ne savais pas trop à quoi m'attendre, mais vraiment, c'est une drôle d'idée que d'avoir organisé les Jeux dans cette ville sans dessus-dessous. Je loge avec 3 autres filles. On dort sur des lits couleur kaki et assez raides. 9 casemates pour les 36 femmes de notre délégation. Et il y fait une chaleur si étouffante que nous n'y venons que le soir, préférant le stade et les pistes d'entraînement en journée. Vraiment, tout ceci ne prête guère aux réjouissances. Heureusement que mes camarades d'infortune ont le sens de l'humour. Cela me permet de supporter la queue pour prendre une douche au débit aléatoire. Et pour la première fois de ma vie, je lave mon linge. Mais d'autres sont accueillis dans des écoles et on m'a même dit qu'on a monté des tentes. Alors, en tant que bon français, nous avons pris la précaution de venir avec des caisses de nourriture. Il paraît que des athlètes brésiliens, en retard pour le repas du soir, ont trouvé porte close. Il n'y avait plus rien à manger. Nos légumes frais sont bien entamés et on attaque déjà les boîtes. La cérémonie d'ouverture aura lieu dans le stade de Wembley le 29. Trouve donc un poste de télévision pour la regarder. Sans doute me verras-tu. Jean Seferiade sera notre porte-drapeau, un rameur. Pour ce qui est de ramer, j'espère que l'organisation sera au niveau. Bien à toi, Miche.

0: Paris, le 25 juillet. Salut la pianiste! Pour moi qui n'a jamais ripé hors de France, je m'attendais à ce que tu me parles du fog et de la flotte britannique, mais je constate qu'il fait aussi chaud ici que là-bas. Au fond, je connais que dalle à ce pays et à ses mœurs. Si ce n'est que je viens de comprendre quelque chose. Mademoiselle Ostermeyer a reçu une éducation britannique. Allez, je te chambre un peu. Mais il faut bien reconnaître que des filles comme toi, jouant du piano et lançant le poids et le disque, sans parler du saut, ça doit pas se voir des masses dans les rues, même pleines de trous. Tout ça est propice à ta réussite, et je sais que tu vas faire plein de médailles, comme j'enfile les paniers. Tu m'avais dit que j'aurais dû tenter ma chance, et que comme le basket féminin n'est pas encore reconnu, j'aurais dû m'aligner dans des épreuves d'athlétisme, que les qualifs étaient à ma portée. Je regrette un peu. J'aurais dû suivre ton conseil, ne serait-ce que pour voir du pays. Ça changerait un peu des Lavasses du 19e. Je ne sais pas si Colette est hébergée avec toi, mais elle courra le 200 mètres. Tu lui transmettras mes meilleures pensées. Dans l'équipe, ils ont parlé de toi, de tes futurs exploits, sur lesquels le journaliste compte beaucoup. Ils ont parlé d'une Hollandaise aussi, Fanny Blankers-Koen. Dans son pays, paraît-il qu'il y a des gens qui la surnomment la mère indigne, parce qu'elle a deux marmots et qu'à 30 ans passés, elle aurait mieux fait de rester à Rotterdam plutôt que de chausser les crampons à l'autre bout de l'Europe. T'en penses quoi ? Moi, je crois qu'elle a raison. Et j'espère qu'elle va leur faire fermer leur bouche à tout cela. Je confie ma lettre à Philippe, qui repart demain pour London. Et méfie-toi des Anglais, ils boivent du thé et d'autres boissons étranges. Alors qu'on le sait bien, toi et moi, rien ne vaut un verre de muscadet avant l'entraînement. Arlette.
1: De Londres, le 27 juillet. Mon ami. Le grand départ approche et je dois dire que je sens monter une pression bienvenue. Une sorte de trac, comme avant que je ne commence un concert. Cela fait déjà plusieurs jours que je n'ai pas pu jouer et déjà, mon piano me manque. Je te remercie pour tes encouragements et je reconnais bien dans ta lettre le chauvinisme des journalistes. Toujours prêts à voir des exploits partout, surtout quand ils sont français. Mais comme tu le sais, pour moi, le sport n'est que le complément bienvenu de mon métier de concertiste. Jouer au piano est un acte solitaire, où tout est intérieur. Même lorsque je suis contente de moi, même quand la musique m'emplit au point d'en ressentir des frissons, je me dois de ne rien montrer. Mon bonheur ne doit pas s'afficher, il reste le monopole du public. Et je me considère juste comme le média transportant cette joie. Le sport, c'est le contraire. Ici, je laisse mes chichis de côté, on rit, on court, on se plaisante. Tout est extérieur, à commencer par l'activité elle-même. Et je fais de belles rencontres. Il m'arrive même de parler mode et maquillage avec les filles. L'athlétisme est le complément indispensable à mon art, dans mon éducation de bourgeoise. Bourgeoise et anglaise aussi, comme tu l'as si bien vu. C'est ce qui me donne légèreté et recul, et pas mal d'assurance aussi. Tout cela, c'est de classe. On te l'apprend très jeune. Et je suis d'une famille de sportifs et de musiciens. Savais-tu que petite fille, ma mère a tourné les pages de Gabriel Fauré lors de l'un de ses concerts ? Et les deux se combinent bien. L'athlétisme muscle mon torse, mes bras et même mes doigts. Ma musculature renforce mon jeu. Et je peux frapper les touches avec autant de puissance qu'un homme. C'est indispensable quand on doit jouer un concert de 2 heures. Je jouerai d'ailleurs du Beethoven le 4 août, dans une salle londonienne. Mais pour en venir aux Anglais, tu te méprends. Ils sont courtois et bons buveurs d'à peu près tout. Et j'en ai d'ailleurs repéré un qui te plairait sûrement. Je t'embrasse, Mich.
0: Paris, le 31 juillet. Ah, ma miche, j'ai vu un peu de la cérémonie, et je t'ai vu aussi. J'ai pu m'arranger avec le père Moulin qui m'a demandé de rattraper mes heures. Il est batte, même s'il paye mal. Et il a fallu que je joue des coudes pour te voir, c'était pas simple. J'ai trouvé une télévision en démonstration au BHV. Heureusement, quand la cérémonie a commencé, les gens semblaient peu intéressés, et j'ai pu avoir une place. Oh, c'était beau. Même s'il fallait écarquiller les yeux, car c'est pas encore le cinéma. Et puis, j'y suis retournée le lendemain et là, tu m'as éblouie. Mais quel dernier lancer! Tu as crucifié la concurrence. Si tu avais vu la tête de la fille arriver deuxième, l'Italienne, la pauvre, elle croyait vraiment que c'était pour elle. Moi, je ne pense pas pouvoir lancer un ballon à 42 mètres quand elle fait rentrer dans un panier. N'empêche, tu es la première Française à recevoir une médaille d'or au jeu. Quelle victoire! Tu me la montreras, dis. Quand je pense que tu n'as commencé à lancer le disque qu'au début du mois, et encore, sur l'insistance de ton père. C'est vraiment dommage que tu ne puisses t'aligner que sur 3 épreuves à cause de ce règlement idiot. Mais quand va-t-on enfin reconnaître que les femmes sont des sportives à l'égal des hommes? Toujours à nous diminuer, à nous rabaisser comme si c'était trop dur pour nous, notre faible constitution, la barbe à la fin. Du coup, avec tes exploits, je me suis prise au jeu. C'est le cas de le dire. Et j'ai regardé les autres épreuves. Mazette, Fanny Blankers-Kohn qui gagne le 100 mètres avec une avance. Le journaliste n'a pas pu s'empêcher de parler de son état de mère de famille et d'épouse, comme si c'était ça ses qualités premières. Il a même dit « Voilà la ménagère volante !» Mais il a qu'à y aller, lui, sur la piste, qu'on voit un peu de quoi il est capable. Et puis je l'attends sur un parquet, je vais le dribbler à lui donner le tournis. Demain, je retourne au Turbin. Je sais que ta prochaine épreuve est le 4. Par chance, ça ne tombe pas un dimanche et je pourrai te voir à nouveau. Je t'embrasse. Arlette.

0: Londres, le 2 août. Merci Arlette pour tes bons encouragements et tes félicitations. Dans mon milieu, nous ne sommes jamais surpris de rien. Tout tombe toujours à point. Et en toutes circonstances, on se maîtrise, on ne montre pas. Mais là, je dois t'avouer qu'une larme a coulé sur ma joue quand le juge a passé la médaille autour de mon cou. Ces émotions que me procure ma musique, cette joie, ce partage que je ne peux exprimer sur une scène, je me les autorise ici, loin du monde et de mon milieu. Ça fait du bien de pleurer. Chez moi, quand on souffre, on serre les dents à se noircir les gencives. Mais sur cette piste, dans ce stade, je suis un peu le moi-même que je ne m'autorise guère le reste du temps. Et pour toi qui aimes les anecdotes, j'en ai quelques-unes à te raconter. J'ai sympathisé avec Fanny Blanquer-Kuhn. Elle ne loge pas loin de ma baraque et nous parlons anglais toutes les deux. Je te le dis sans embâge, cette fille va tout rafler et tu seras satisfaite. Elle te vengera. Ces choses-là se lisent dans les yeux. Elle va revenir bardée d'or. Son entraîneur est aussi son mari et ils ont laissé leurs enfants aux grands-parents, qui étaient ravis. Les enfants comme les grands-parents. C'est effectivement faire beaucoup de bruit pour rien dans cette affaire. Et elle m'a remercié d'avoir joué son hymne. Car figure-toi que, juste avant qu'on ne lui remette sa médaille, un organisateur est venu vers moi, complètement paniqué, me disant entre deux hoquets qu'il ne retrouvait pas l'enregistrement de l'hymne des Pays-Bas. Vraiment, j'étais sa seule option. Dans cette désorganisation, il a été plein d'assurance, faisant transporter en urgence un piano depuis une école voisine qui, par chance, possédait des partitions en pagaille. Et c'est même pas changé, suante dans mon survêtement, que j'ai plaqué les premières mesures sur cet instrument désaccordé. Des gens ont souri, mais Fanny était toute à sa joie, et c'est passé comme ça. Savais-tu qu'elle a participé aux Jeux de Berlin et qu'elle a chez elle un autographe de Jesse Owen? Te voilà de quoi raconter dans ta fabrique? Tu vas faire sensation. Mich.
1: Paris, le 4 août.
2: Deux médailles? Tu as deux médailles d'or?
1: Oh, excuse mon écriture heurtée, mais j'ai achevé cette lettre en panique dans l'automobile de Philippe. Je voulais absolument qu'elle parte aujourd'hui. Et lui, il ne pouvait pas mettre son avion en retard.
2: Après le disque, le poids, et encore devant une Italienne. Ça aurait été trop drôle que tu joues la Marseillaise au piano avec ta breloque autour du cou. Sûr que tes parents vont être fiers de toi. Mais bon, tout ça n'arrive pas comme ça non plus. C'est du travail. Tu as déjà été championne de France quand même, et les records, tu les as fait tomber. Et c'est vraiment injuste que tu n'aies pas pu t'aligner sur le 60 mètres. Les haies et même le pentathlon, tu aurais tout raflé. J'ai vu aussi que Fanny avait gagné l'or sur le 80 mètres haies. Quelle course! Quelle aisance! Tu avais bien vu la chose arriver. Elle ne va pas en rester là. Autour de la télévision, j'ai eu droit à des commentaires peu amènes sur ta personne. Ah, vous la connaissez? Eh bien, vous lui direz que ce n'est pas la place d'une femme. Ou bien, mais quelle vulgarité! Et regardez-moi cette musculature! On dirait un homme! Ça, c'est une femme qui l'a dit. Je lui ai claqué son beignet à celle-là. Elle n'est pas prête de revenir, crois-moi. Moi, je t'ai trouvée très belle, avec tes bouclettes au vent et ton mètre 79 qui s'élance. Cette tension, les muscles saillants, ton visage concentré, les yeux portés vers l'exploit, la victoire. C'était beau comme l'antique. Quand l'athlétisme te lassera, je te trouverai une place dans mon équipe de basket. Je t'emmène à Philippe. À bientôt, Arlette.

0: Il aura lieu le 7. Mais mon véritable exploit, c'est du moins comme cela qu'on l'a qualifié, c'est d'avoir joué ce soir au Royal Albert Hall. Pour les gens, je suis une incongruité. Ils se demandent comment on peut être à la fois concertiste et médaillé olympique. On me questionne là-dessus. J'ai même répondu à une interview d'un journaliste américain. Il trouvait cela anormal. Comme si j'avais refusé de choisir. Si tu ajoutes à cela les faiblesses prétendues de notre sexe, ça fait beaucoup. C'est ce que les gens ont du mal à saisir. Mon milieu n'est pas celui des autres athlètes. Je ne viens pas des rues de Los Angeles, je n'ai pas grandi dans quelques banlieues ouvrières d'Angleterre ou dans une campagne italienne, non. J'ai toujours vécu dans le luxe. Le centre de Paris, nos propriétés un peu partout. Je n'ai pas nécessité impérieuse de travailler et après les Jeux, je prendrai quelques semaines de vacances en Bretagne, alors que les autres retrouveront leur quotidien. Je suis une exception terriblement normale. Ce soir, donc, j'ai joué. Ce concert était prévu de longue date. L'heure de Berthley, qui organise les Jeux, m'a contactée quand il a lu mon nom sur la liste des athlètes engagés. Il connaît mon grand-père et a réservé l'Albert Hall en me demandant des sonates de Beethoven, son compositeur préféré. Mais c'est moi qui ai fixé la date du 4 août, bien avant l'épreuve de saut en hauteur, qui souvent me fatigue les bras. La salle était comble, tout un parterre venu voir l'exception. Quand un jour je ne m'entraîne pas, je l'entends. Quand deux jours s'écoulent sans que je fasse mes gammes, c'est le public qui l'entend. Là, ça faisait bien 3 semaines que je n'avais pas touché à mon piano. Et je ne te cacherai pas que j'aurais fait mieux avec 2 cuillères en bois et une batterie de casserole. Micheline.
1: À cette lettre, Arlette n'aura pas le temps de répondre. Lorsque ce 5 août, Philippe, le pilote qui faisait la liaison entre Paris et Londres et transportait les lettres, arriva dans l'usine où Arlette travaillait, il la trouva, faisant une pause au dehors. Joint à cette lettre, se trouvaient des tickets d'entrée pour le stade de Wembley et une place dans le vol de 14 heures. Le petit-fils d'Arlette me confia qu'elle suivit Philippe en hurlant de joie, sous les applaudissements de quelques collègues et la colère des mille moulins qui la menaça de la mettre dehors si elle ne reprenait pas son poste immédiatement. Grâce à la complicité de Philippe, Arlette voyageait sans passeport. Elle embarqua pour ce qui fut son premier voyage en avion. Dans le stade de Wembley, elle put voir le record de Fanny Blankers-Koen. Après le 100 mètres et le 80 mètres haies, celle-ci remporta le 200 mètres et le 4x100. Historiquement, elle fut la seconde athlète multimédaillée au JO, juste après Micheline Ostermeyer, mais avec plus de médailles. De fait, avec ses 4 médailles d'or, Fanny Blankers-Koen finit première, devançant 3 hommes dans le classement final par athlète. Arlette assista, avec une soif de sport qu'elle ne put épancher, aux épreuves de hockey sur gazon, de lutte, d'équitation, de canoë-kayak et même de football, courant d'une compétition à l'autre, découvrant les métros en panne et les trains en retard. Mais elle vit aussi du tir, de la natation et bien entendu du basketball, où elle assista, médusée, à la médaille d'argent de la France, humiliée 65-21 face aux États-Unis. Et c'est en se rendant au Grand Parc de Windsor, voire une épreuve de cyclisme sur route, qu'elle rencontra celui qui deviendra son mari, Gordon Thomas. Le 7 août, elle était bien sûr dans le stade de Wembley et encouragea Micheline dans l'épreuve de saut en hauteur. Celle-ci finit 3e, avec un saut à 1,61 m. Alice Coachman gagna l'épreuve. Elle fut la première femme noire à remporter une médaille d'or. En plus de ses 3 médailles olympiques, Micheline Ostermeyer fut 12 fois championne de France dans 6 disciplines différentes. Elle arrêta le sport de haut niveau en 1951 à la suite de blessures à répétition et se consacra jusqu'à la fin de sa vie à son art, jouant dans de grandes salles, enseignant le piano dans des conservatoires et pratiquant le basket pour le plaisir. C'est elle que nous entendons. Interpréter la sonate numéro 2, opus 36, second mouvement, de Rachmaninov. toutes les personnes qui

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C'est l'une des conséquences économiques.

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1: Voilà, parce que il faut faire attention, il faut toujours être dans le dosage en fait. Et en fait, on est des vrais, les meufs sont des chimistes en vrai.
2: Répond ouais, on s'habille pour les hommes parce que sinon on serait nus.
3: J'avais les poings serrés, j'étais en mode. Mais si il met sa main sur mon épaule, c'est patate. Et au moins j'aurais été prête, tu vois.
0: Est-ce que tu sors souvent en soirée? Et si oui, tu vas où pour faire la fête? Aller en soirée, rencontrer, donner de soi, recevoir des autres. Est-ce que vous le faites pour la musique, pour la danse, pour se libérer ou pour s'oublier? Avec le micro Totard, on va en teuf, écouter de la musique électronique. Parce que c'est celle-là qu'on aime et qu'on fréquente. Que ce soit à Détroit, berceau de la techno, ou Berlin et Manchester ensuite, et sans oublier la jungle en Grande-Bretagne, la house de Chicago. Ces fêtes ont toujours revendiqué un mode de vie différent, une inclusion plus grande, une remise en cause des normes. Alors il en reste quoi aujourd'hui? Cette émission vous emmène discuter avec les fêtards et actrices de la fête, que nous avons rencontrés le temps d'une soirée autour d'un thème choisi à l'avance. Quand vous en aurez marre de discuter, on ira vers le dance floor avec une sélection musicale à notre sauce. Ce quatrième épisode est une immersion dans une discussion sans filtre sur le vécu de trois femmes et leur rapport au monde de la nuit. Nous les avons rencontrées en allant passer une soirée à la Cité Fertile à Pantin, un samedi soir de mars. Elles se sont livrées à nous, nous ont raconté leur vision et la manière dont elles se sont forgées. Avec ce format légèrement différent des précédents, nous ne prétendons toujours pas faire une analyse statistique et sociologique de ces sujets vastes et complexes, mais plutôt transmettre ses vécus, rarement mis en valeur et souvent gardés dans l'intimité d'un cercle restreint. Quand il nous le semble pertinent, nous croiserons cette discussion avec des témoignages recueillis en fin de manif à la République en l'occasion de la Journée de la Femme. Avant que l'épisode ne commence vraiment, nous préférons vous avertir qu'il aborde des sujets sensibles liés aux violences sexistes et sexuelles.
4: Soirée.
5: Oui,
4: ouais. Vous,
5: bah
4: êtes,
5: ouais,
4: vous êtes là?
5: Ouais, bah on est arrivé vers 18h.
4: Ouais.
5: Et trop bien.
3: Ouais,
5: trop bien.
3: Cool.
5: J'aime beaucoup les DJ qui passent.
3: Ouais. Ouais. Moi, c'est la première fois que je viens là, donc c'est tellement.
5: À la Cité Fertile ou quoi?
3: Ouais, à la Cité
5: Fertile.
3: Ouais, c'est la première fois. Je suis ça.
5: Ils font plein de choses, ils font aussi des friperies solidaires.
3: Ouais, bah trop cool. Bah, je reviens.
5: Ouais, non, c'est
6: trop bien. Et en fin de compte, on se connaît tout un peu. Loulou, on se connaît depuis la maternelle, toutes les deux.
5: Ah oui.
6: Et donc, du coup, avec.
5: Et c'est ma sœur.
6: Voilà.
5: Oui.
3: Vous me connaissez depuis très longtemps.
6: Oui, oui, on connaît quand même.
3: Okay, super.
7: Genre, même là, je cherche un appart à acheter. Ce que je demandais, quand je visite, je veux déjà un quartier où je peux rentrer à 2h du mat, en étant tranquille, en pouvant garer mon vélo tranquille. Si c'est un quartier qui craint ou que je peux pas être une fille seule à rentrer tard, je vais pas acheter dans ce coin-là. Non mais c'est la fête, mais enfin vraiment, parce que je sais que je sors. Moi, idéalement, j'aimerais bien sortir 2 fois par semaine. Je sais que je rentre, soit je peux rentrer à 23h, soit à 2h du mat. Et c'est important pour moi de rentrer dans un environnement où je sais que les femmes ne vont pas se faire agresser, typiquement, qui est assez calme pour rentrer. Mais calme dans le sens où il n'y a pas de gens dehors, notamment des mecs.
6: Notamment
7: des hommes.
6: Qui ressort.
7: Bah oui, parce qu'en vrai, si c'était des femmes dehors, je m'en foutrais. Mais
8: Je pense que quand t'es une femme dans le milieu de la nuit, t'es forcément en hypervigilance. Enfin, qu'on le veuille ou non. Comme on le disait tout à l'heure.
6: S'il n'y avait que des meufs, je serais tranquille.
8: Oui.
6: S'il y avait, si c'est mixé,
8: il y a toujours une force d'hypervigilance parce qu'en fait le moindre faux pas peut avoir des conséquences hyper graves et que ce soit l'endroit où tu vas, qu'on a déjà toutes vécu, et que ce soit l'endroit où tu vas, la manière dont tu y vas, de comment tu es habillé quand tu y vas, quand tu y es là-bas sur place ou quand tu rentres, en fait c'est un projet global en fait auquel il faut réfléchir en amont.
4: Quand tu parles de cette hypervigilance justement, par exemple moi c'est quelque chose que je vois aussi, que je vis, que je ressens, mais ça m'est arrivé d'être confrontée à des copines qui sont en mode « non mais je vois pas de quoi tu parles ». Est-ce que toi t'as des potes comme ça ou pas?
8: Je pense qu'on a toutes conscience mais on a toutes plus ou moins peur. C'est par exemple, moi je me considère pas comme quelqu'un qui a peur, pour le coup moi je me suis jamais interdit d'aller à un endroit. Je suis pas quelqu'un qui... je suis toujours rentrée toute seule le soir, même quand on habitait en banlieue, je suis toujours rentrée. Ça m'est arrivé de prendre le bus de nuit toute seule et j'avais pas peur, mais je savais qu'il y avait un risque. Je pense qu'inconsciemment, on sait qu'il y a un risque potentiel. Okay. Tu vas t'asseoir en tout cas à un endroit stratégique dans le bus, tu vas regarder qui il y a autour. Donc même si t'as pas peur en soi, et c'est pour ça que je parle d'hypervigilance, c'est qu'en fait, je pense que c'est différent de la peur. Dans le sens où t'as pas forcément peur, mais t'es au courant de ce qui se passe. Et je pense que on n'a pas eu l'inconscience ou l'insouciance que peuvent avoir les mecs en soirée, en fait. Mais j'étais au cinéma, j'étais toute seule dans la salle de cinéma. Et donc je me suis assise à un endroit où je pouvais voir les entrées. Et pourtant, j'ai pas peur. Et puis maintenant, en plus, je suis plus vieille, je suis plus âgée. J'ai pas... Exactement. Et en fait, c'est juste que je suis dans une salle noire. Et quand j'ai raconté cette anecdote mon copain et même son pote, il m'a dit « Ah ouais, c'est marrant, moi, j'y aurais jamais pensé. » Mais évidemment, et c'est très bien. Où j'ai une autre anecdote, et pour le coup, ça, c'était vraiment en soirée. Où je me suis retrouvée à... donc un mec vient me voir, me dit qu'il a perdu son portable. Je fais attends, je vais t'appeler parce que spontanément je veux l'aider à retrouver son portable. Donc il finit par retrouver son portable et il finit par me harceler par message. Et en fait, sauf que pareil, quand j'ai raconté cette anecdote-là à un copain, il m'a dit « Mais pourquoi t'as fait ça? Fallait pas passer ton numéro ?» Et j'étais là « Mais en fait, je n'ai même pas pensé. » Et voilà, et là, peut-être que j'ai baissé ma vigilance en me disant « Ah, il a perdu son portable, il faut que je l'aide à retrouver son portable. »
9: Et en fait... Si t'avais eu le réflexe, on aurait dit que t'étais folle.
8: Et en plus, oui, on m'aurait dit « c'est pas sympa. »
9: Pas de bonne solution.
8: Oui, tu l'as pas aidé. Exactement. Ou alors, j'aurais dû trouver une ruse pour dire « Ah, moi, j'ai plus de batterie. »
0: Le mouvement qui a fait énormément de bruit concernant la libération de la parole des femmes sur les agressions sexuelles, c'est clairement MeToo. Pour rappel, c'est un mouvement social qui a débuté en 2007 avec Tarana Burke, une travailleuse sociale afro-américaine, pour dénoncer les violences sexuelles, notamment à l'encontre des minorités. Il est devenu populaire en 2017 suite à l'affaire Weinstein et est arrivé en France cette même année et aussi en 2019. Depuis, ses traces s'observent partout. En soirée, on a mis en place des safe spaces, des dispositifs de prise en charge de potentielles victimes et de la sensibilisation. C'est par exemple les actions choisies par l'association Consenti, créée en 2018 dans la continuité du mouvement MeToo. Dans un article écrit par Anouilh Delon, Mathilde Almentier, ayant fondé Consenti, témoigne. Je n'en pouvais plus de ce comportement qui était et est toujours la norme. Se faire attraper la hanche quand on passe devant le bar, devoir être tout le temps vigilante à qui est derrière toi, ne pas faire d'eye contact parce que si tu le fais, la personne se fait des films directs et tu vas devoir être désagréable. Ce n'est pas une atmosphère fun, pas récréative. Dans ce même article, elle insiste également sur le fait que ces violences persistent dans les scènes underground, les espaces alternatifs ou en marge, qu'on a tendance à penser exclus de ce genre de schéma. Les safe spaces absolus restent une utopie. Plus récemment, on a vu réémerger une branche du mouvement, MeToo Techno. Au départ, ça fait sourire. Un mec qui parle fort et qui balance en story les agissements dégueulasses de ses anciens collègues DJ. Sauf que ce mec, il a aussi créé toute une campagne de trolls sur Instagram à leur rencontre, en braquant au passage les projecteurs sur lui. Il n'y a pas une grande envie d'aider les victimes, c'est plutôt guidé par l'ego. Encore plus gênant, ces affaires sont comme souvent connues depuis des années. Et il a suffi qu'un mec parle un peu plus fort pour qu'on l'écoute, pas très flatteur pour nos capacités collectives à écouter la parole des personnes victimes d'agressions.
8: Oui, je me sens pas en insécurité quand je vais, surtout dans les milieux de la teuf. Dans les milieux de la teuf qu'on connaît, ils sont quand même, c'est quand même... Je veux dire, il y a de plus en plus de prévention, il y a de plus en plus de messages sur l'inclusion, sur justement le consentement, sur quand c'est non, et pour autant, en fait, parfois, et ben, en fait, il suffit de tomber sur la mauvaise personne, bah, quand t'es une femme...
10: Et t'as senti un impact positif, justement, de toutes ces mesures de...
8: Oui.
10: Sécurité.
8: Ah oui. Ah oui, oui, oui. Oui, oui, c'est le jour et la nuit. Entre il y a 20 ans, quand j'ai commencé à sortir, et aujourd'hui, oui. Bah déjà, il y a eu MeToo. Ça a été une grosse frontière. Il y a eu un avant et un après MeToo. Et ça, ça a été... Et d'ailleurs... d'ailleurs, tu peux rejoindre.
11: Un élan de sororité qu'il n'y avait pas avant.
8: Oui, exactement. Oui, c'est ça. Il y a vraiment eu un élan de sororité qu'il n'y avait pas avant. Et même des situations où on se disait avant, oh, c'était toléré de faire ça, par exemple. Mais très simplement, un mec qui te paye un verre et t'es plus jeune. Et en fait, tu te sens un peu obligé au moins de l'embrasser ou...
6: Faut que tu fasses
8: quelque chose parce qu'il t'a payé un verre. Et au début, c'était juste sympa. Et en fait, t'arrives au bar, il fait, ah bah tiens, je paye un coup. Donc toi, t'es super sympa. Et en fait, sauf qu'après, tu te dis, bah en fait, finalement, ce coup, il est pas gratuit. Et je me sens de base, on voit, il y avait forcément un... Alors qu'aujourd'hui, c'est beaucoup plus facile de se dire, c'est OK. Et ben bah, non, en fait, c'est ta responsabilité. Il ne doit pas y avoir de conséquences là-dessus. La question du consentement n'était jamais abordée. Moi, le mot consentement, je l'ai appris à 30 ans. Ouais. Quand j'avais 20 ans, quand je sortais à 20 ans, la question du consentement n'existait pas. Ouais.

0: La fête, c'est le lieu par excellence de l'excès et du relâchement. On attend toute la semaine de pouvoir sortir le vendredi soir et enfin décompresser, lâcher prise. En oubliant notre travail, nos problèmes, quelle heure il est et les gens qui nous entourent. En France, souvent, c'est associé à l'alcool et à ses effets. Ce lâcher prise, presque sacré, cet objectif à atteindre, est-ce que c'est une notion genrée? Drôle de question, vous me direz, mais pas vraiment. Dans le podcast « Les couilles sur la table », le sociologue Nicolas Palierne, reçu par Victoire Touaillon, rappelle que la fête et l'ivresse sont des territoires majoritairement masculins. Même s'il existe plus de nuances aujourd'hui, l'ivresse et le lâcher prise va amuser, être valorisé chez un homme qui va prendre la place, crier, ne pas s'entendre parler, dire des choses déplacées. En revanche, chez une femme, l'ivresse inquiète. Elle doit rester discrète, ne pas se laisser aller. Imaginez deux secondes une femme bourrée qui crie, qui n'a pas conscience de son environnement. Qu'est-ce que ça vous évoque? Et est-ce qu'un homme provoquera les mêmes réactions chez vous? Nicolas Palierne souligne également que s'abandonner à cette ivresse est un privilège qui demande aussi un sentiment de sécurité.
1: C'est quoi votre relation au lâcher prise en soirée? Est-ce que c'est quelque chose qui est atteignable? Est-ce que c'est quelque chose qui est souhaitable aussi?
2: Je pense que le lâcher prise pour les nanas, mais en général, même en soirée ou même au niveau du sexe, au niveau de plein de choses, le lâcher prise, il est très compliqué pour les femmes parce que je pense qu'on a plein de choses. On est tellement en hypervigilance sur tout que le lâcher prise pour la femme, il est très compliqué, je pense. Et qu'on n'y arrive jamais vraiment. Et que quand on lâche vraiment, vraiment prise, et bah peut-être qu'on peut aller dans des extrêmes qui font peur à le commenter mortel.
3: Et en plus de ça, j'ai toujours peur d'être tout le temps le truc de tendancieux un peu, tu vois. J'ai l'impression que si je lâche prise, alors je sais pas, je vais bouger les hanches, je vais aller, je sais pas, genre en mode danser sur mes copines et tout, tu vois. J'ai vraiment l'impression qu'il y a un truc où du coup ça amène à quelque chose et parfois je suis juste dans le fond de la boîte, coincée du cul et je regarde.

0: à notre table pendant qu'on discutait avec celle qu'on interviewait pour s'ajouter à la discussion sans y être invité. Son premier réflexe, ça a été de couper la parole à celle qui était en train de parler pour souligner le fait que, je cite, « il n'était pas un homme comme les autres ». Une telle intervention semblait scriptée tellement elle colle à notre épisode. Écoutons rapidement un best-of de ces interventions.
1: Parce que on est plus menacé par des connards dans la rue ou j'en sais rien, tu vois. Mais bien sûr, dans les teufs électro aussi, hein, c'est tout partout, hein, qui font peur à le commun des mortels.
2: Mais donc alors, est-ce qu'on peut vraiment parler de lâcher prise? Je sais pas, mais. Mais
1: et il n'y avait pas de téléphone, pas de vidéo, rien du tout. Et ça, je trouve ça encore mieux.
3: Au final, ce serait.
2: Ah ben moi j'adore.
3: L'accès aux mecs.
2: Oui, bah c'est le but.
3: Il y a des bons mecs.
2: Parce que j'ai pour le coup, je pense que.
3: Très féministe.
2: Et après, je. Il y a aussi le un facteur chance qui existe quand t'es une femme, qui est plus fort, c'est que moi je lâche beaucoup prise, je fais beaucoup de soirées très tard, dans des endroits où parfois j'aurais pu me mettre en danger. Ah, putain, je me suis mise dans des situations avec le recul, enfin, le lendemain ou le surlendemain quand je sors de ces afters où on a été dans des apparts, où on ne connaissait pas les gens, où à un moment il a commencé à avoir une ambiance bizarre et du coup je suis partie. Exactement. Et je me suis dit, ah mais merveilleux, il m'est rien arrivé. Mais voilà, mais c'est un peu ça, ouais. Mais je pense que c'est vraiment le facteur chance. C'est que il y a vraiment ce truc de facteur chance de réussir à aller, de se dire ah mais c'est génial, j'ai pu aller jusqu'au bout de ma soirée. Sans qu'il me soit rien arrivé. Et ça, je pense que au-delà du fait de comment la fille peut s'habiller, de comment à qui elle peut parler, de ce qu'elle peut boire, il y a vraiment de qui tu rencontres.
4: Parce que je considère qu'il y a soirée, il y a le début de soirée où on se sent beaucoup plus à l'aise et l'alcool est moins présent, etc. Et quand on arrive sur la fin, à partir de minuit, j'ai l'impression qu'il y a un peu un dark side et du coup c'est ce truc-là que j'essaye d'éviter un peu. Voilà.
5: Et ça a changé, genre c'est peut-être quand t'étais plus jeune ou quoi, ça te dérangeait moins et maintenant c'est avec le recul tu dis en fait non, je choisis pas.
4: En vrai, malheureusement, non, parce que du coup, j'ai découvert le milieu de la nuit assez tard. Et du coup, moi, j'ai travaillé dans un bar de 2 heures. Donc, en fait, je voyais ce dark side même il y a un an où, en effet, moi, j'avais cette position-là de je suis derrière le bar, donc il peut moins m'arriver de choses, mais je le voyais autour de moi. Et quand l'alcool arrivait, quand je sentais qu'il y avait trop de mecs et peu de meufs, bah, j'avais un sentiment de... Ok, je dois être aux aguets parce qu'en fait, c'est à partir de ce moment-là qu'il peut leur arriver plus de choses et que le danger est plus présent.
1: Le fait de la relation à l'espace où les femmes se positionnent, c'est une vraie question parce que, en vrai, c'est où est-ce qu'on se place par rapport à la soirée, où est-ce qu'on place par rapport aussi à notre... comment on est à l'aise par rapport à tout ça. Et je trouve vraiment que... Alors, je sais pas si nous on est des exceptions, enfin notre groupe de copines là, mais je trouve que nous on a toujours été très à l'aise quand on était en soirée. On a toujours été très à l'aise parce que justement on est un groupe solide. Ma copine, je la connais depuis la maternelle et en gros on a un groupe de copines où on se connaît toutes depuis maternelle primaire. Donc comme on disait tout à l'heure, on a toujours eu cette bienveillance, on fait toujours attention à tout, à tout le monde.
6: Mais le fait d'être en groupe, oui, ça rassure.
1: Et le fait d'être en groupe, ça rassure et un groupe sûr. Et du coup, je pense que par rapport à ça, nous, ça nous a mis à l'aise et on a pris la place. On s'est dit, on s'en fout, on est là, on va kiffer notre soirée. Et vu qu'on va kiffer notre soirée, on va se mettre en avant, il n'y a pas de problème. Et pareil, j'avoue qu'avec l'âge, du coup, cette assurance, je l'ai quand même gardée. Et Là, par exemple, il y a une soirée à la Cité Fertile, j'aurais aucun problème à mettre devant.

0: parce que j'ai envie de kiffer et que je suis légitime. Je pense que c'est vraiment ça. C'est le fait que je suis légitime de kiffer ma soirée. Ouais.
1: Le fait d'être en groupe.
0: Exact. Oui, et mais je pense que le fait d'être en groupe, ça m'a rendu légitime quand j'étais plus jeune. Et maintenant, et exactement, j'ai construit cette confiance dans la vingtaine. Maintenant, ayant la trentaine, je me sens légitime même seule.
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3: Je pense que c'est toute la complexité d'être une femme en teuf en plus, parce qu'il y a vraiment une injonction contradictoire avec ce qu'on nous vend depuis qu'on est toute petite, c'est-à-dire des femmes hyper sexualisées en permanence, super belles, super bien foutues. Donc en fait, nous, on nous les érige comme modèles, donc on a envie de leur ressembler. Ouais. Sauf qu'en fait, exactement, c'est ce que j'ai. En fait, c'est des modèles créés par des hommes de 50 ans derrière leur ordi et puis même derrière leur fantasme. Voilà. Et derrière leurs fantasmes. Et en fait, donc nous, on nous érige ces modèles-là, on a envie de leur ressembler, donc on va avoir des troubles alimentaires, on va s'affamer, on va s'épiler, on va faire toutes ces choses-là donc, qui nous causent du mal et de l'argent. Parce qu'en plus, ça prend du temps. En fait, on prend du temps en permanence pour correspondre en plus à des critères de beauté qui en plus peuvent se retourner contre nous.
0: Oui.
3: Et c'est horrible. Voilà, parce que il faut faire attention, il faut toujours être dans le dosage en fait. Et en fait, on est des vrais, les meufs sont des chimistes en vrai, parce qu'on est tout le temps en train. Non mais c'est vrai, on est tout le temps en train de doser la juste mesure. Et en fait, si on ne dose pas cette juste mesure, si on est dans le lâcher prise, ça va pas. Si on n'est pas dans le lâcher prise, on est coincé. Enfin voilà. Et en fait, on est tout le temps comme ça.
0: La juste mesure,

0: Ces discussions sur les dynamiques de genre, ça nous donne envie de faire une aparté sur un sujet transversal et qui imprègne tellement nos dynamiques sociales. Ce sujet, c'est celui du boys club. Un boys club, c'est un peu comme un groupe de potes. Sauf que ces potes détiennent beaucoup de pouvoir et veulent rester entre eux. Les membres de ce club vont s'échanger des informations, prendre des décisions ensemble, s'entraider et être avantagés. Martine Delvaux est une écrivaine et professeure de littérature québécoise et a publié un livre intitulé Boys Club. Dans un article à ce propos, elle raconte « Le Boys Club n'est pas seulement un lieu ou une structure investie par des hommes. Il est ce par quoi la masculinité devient ce genre sexué qui n'en est pas un parce qu'elle représente tout le monde. Le Boys Club fait de l'homme, blanc, hétérosexuel et de classe moyenne, le représentant du neutre et de l'universel. Il fait que le masculin l'emporte sur le féminin, le blanc sur le racialisé, le riche sur le pauvre, l'hétérosexuel sur le queer, etc. Mais ce n'est pas seulement leur présence qui donne aux hommes du pouvoir, c'est la manière dont ils s'organisent et se retrouvent ensemble, installés en rond, se faisant face autour d'une table, d'une icône, d'un idéal. Bon, tous les boys clubs ne sont pas explicitement hostiles aux femmes. Certains comptent quelques rares femmes qui leur permettent même de nier leur statut boys club. Ils diront sûrement « Nous n'excluons pas les femmes, puisqu'il y en a trois parmi nous, il y a ma meuf, il y a la meuf de mon pote. » Pourtant, lorsqu'elles sont très minoritaires, ces femmes ne peuvent pas remettre en question les inégalités de genre et les systèmes mis en place, au risque de simplement recevoir « Oh, tu vas toujours mettre une mauvaise ambiance, tu peux arrêter de voir le négatif partout. » Les boys clubs sont partout, et il faut les débusquer dans nos vies personnelles, professionnelles et dans nos institutions. Avoir une diversité autour de la table, ça ne suffit pas. Il faut se demander à qui est le temps de parole. Quel discours aura un impact sur la suite? Qui on va écouter? Qui va se faire couper la parole?
1: Et je pense qu'il y a aussi, l'autre truc, que quand t'es une meuf, en fait, on t'apprend à faire plaisir. Dès petite, on t'apprend à faire plaisir. Et ça, ouais, mais en fait, ça, c'est horrible. Parce qu'en fait, on t'apprend toujours à sourire, on t'apprend toujours à faire bonne figure. Et en fait, ça, c'est ça qui nous fait défaut. C'est qu'en fait, on se dit ah, bah, il est sympa, on ne veut pas lui faire de la peine. Ah, bah, ouais, mais il est quand même gentil. Et en fait, on va toujours trouver des excuses, on va toujours être dans l'empathie. Et en fait, c'est cette empathie qui manque cruellement, je trouve, dans le monde masculin. Et en fait, ça, c'est bien sûr. En fait, ça transpire dans tous les milieux.
2: Moi, je trouve que la sororité nous sauve.
3: Ah, mais bien sûr, Et si on était plus gentils entre nous. Je pense que j'étais trop dans ce lâcher-prise, mais vraiment à outrance. Qui m'a mis en danger? Qui, je pense, mes copines m'ont vu me mettre en danger et se sentir totalement impuissante par rapport à tout ça et se sentir vraiment mal, quoi. Et du coup, bah, il y a eu toute une bouillie par rapport à tout ça qui, je pense, aurait été beaucoup plus simple si ça avait été des hommes. Beaucoup plus simple. Et par contre, ce qui est bien par rapport à cette chose, c'est que nous, entre meufs, on en a parlé. On est venu me voir, on m'a dit qu'est-ce qui s'est passé par rapport à cet incident. Elle a été très incriminante, mais derrière, on a eu une discussion, elle m'a dit mais qu'est-ce qui s'est passé? Pourquoi t'as fait ça? Pourquoi tu t'es mis dans cette merde-là, dans ce bourbier-là, tu vois? On a eu ce take-care par rapport à tout ça entre nous, ce côté émotionnel, qu'est-ce qui se passe en fait? Pourquoi t'as fait ça? Alors que les mecs, ils vont être là en mode « Ouais, champion oh !» Enfin, voilà, fin de l'histoire, fin du chapitre. Alors que nous, on a été derrière tout ça, enfin, moi je sais que après ça, je suis allée voir un psy, et j'ai raconté ce qui s'est passé à ma copine, elle a dit « C'est bien !» Enfin, on a eu toute une suite par rapport à tout ça, et
4: le process.
3: Exactement, en fait, on la processe. Et les mecs en groupe, et les mecs ne processent pas, et le problème c'est que...
4: Ça, on sait pas.
3: Non, les mecs ne... Voilà.
0: Est-ce que c'est vrai ça? Est-ce que les hommes processent en groupe, ou mettent tout sous le tapis? Question ouverte.
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5: Mais question qui est peut-être un peu plus inconfortable là cette fois, mais est-ce que dans votre famille ou dans votre entourage amical, vous avez déjà observé des comportements relous de la part de vos potes mecs ou femmes, etc. Je veux pas. Mais...
6: Alors c'est une question très inconfortable, je te l'avoue. Mais t'es pas obligée. Alors moi j'ai deux cas qui me viennent en tête quand tu me parles de ça. Le premier c'est. Je l'ai vu, genre on est très. Enfin moi j'ai peu d'écart d'âge avec mon frère et du coup j'ai déjà bref fait plein de soirées avec lui et ça arrivait. Bon après c'était avant le MeToo, hein, je vous l'accorde. Mais pour rire, il faisait des. Ça s'appelait les dards. Donc en fait, s'il y a une meuf qui se penchait, il venait derrière et tac.
7: Ah, ah oui, oui.
6: Voilà.
7: Comme donc, au collège.
6: Comme au collège, voilà. C'est exactement ça. Et hyper puéril, tout ça, hyper dérangeant. Donc moi, réaction, c'est genre, ah, ça fait rire la galerie, mais c'est pas cool quand même. Enfin, c'est un peu intrusif. Enfin, c'est pas fou, quoi. Tout le monde rigole. Mais bon, mon frère, je lui prends à partie et je lui dis. C'est pas pour autant... Enfin si, en vrai, sur le moment, il m'a dit oui, oui, bon, ça va. Mais bon, je l'ai quand même vu continuer à faire des bails comme ça parce que ça fait rire la galerie. Donc je l'ai dit, c'était très dérangeant parce que moi, il me l'aurait pas fait. De fait, je suis sa sœur. Mais ça veut dire que quand même, inconsciemment, il y avait des trucs sexuels derrière, tu vois. Enfin, c'est n'importe quoi. Enfin, c'est nul.
7: Oui, un ami, pardon.
6: Un ami, par contre, hyper grave. Non, moi, c'était un master. Donc c'était quand même, on était assez âgés. Et pour le coup, celui qui a donné l'alerte, c'était aussi un pote du groupe, donc c'est un autre mec. Et il s'est trouvé que, en gros, on avait un groupe de potes avec des meufs, des mecs. Et en fait, un soir, ce mec-là, il profitait de vendre de la drogue pour profiter des meufs dans les toilettes du club.
7: C'est-à-dire en échange de...
6: Voilà, c'est ça. Et donc la meuf, c'est... plainte de ça le lendemain à un pote du groupe. Heureusement, le pote n'a pas protégé l'autre pote agresseur. Voilà, il a une réaction où direct il l'a mis hors du groupe, il a dit c'est mort, je veux plus lui parler, je l'exclus, il fait pas ça aux meufs, c'est n'importe quoi. Hyper surprenant que ça soit, je me suis mise en mode sauveuse, non, j'en sais rien, mais je voulais comprendre parce qu'en fait, l'agresseur en question, c'était un très proche ami de moi. On avait fait plein de soirées ensemble. Je croyais qu'il était un peu border, mais avec moi, il n'avait jamais été. Voilà, il n'avait jamais dépassé de limite. Il avait une meuf. Pour moi, c'était cadré, quoi. J'étais là, bon, il est un peu border, mais ça va, quoi. Il s'est trouvé que ce mec-là, dans les toilettes, il agressait des meufs. J'ai continué à le voir. Pour essayer de le raisonner. Non, je le cachais pas, mais je me suis dit, je peux pas avoir eu un pote qui a fait ça et ne pas comprendre ou ne pas. Enfin, en fait, je me suis dit, il est pas fou. Juste, il a eu un moment d'absence et je veux comprendre. Et donc, j'ai refait des soirées avec lui. Je lui ai parlé en tête à tête et je lui ai dit, mais tu te rends compte que ce que t'as fait. C'est pas ok, c'est puni par la loi et t'avais pas à faire ça. Enfin, genre, t'as presque violé une meuf, quoi. Et je voulais l'entendre dire vraiment oui, j'avoue, j'ai fait n'importe quoi. Et en fait, je me suis confrontée à un mec qui assumait à moitié mais qui minimisait. Qui disait oui, mais je le referai pas, mais c'est qu'une passade. En fait, j'ai vu une distance entre ce qu'il avait fait et ce qui s'était passé. Et je me suis dit, c'est fou parce que j'ai continué à voir ce mec-là qui était littéralement un agresseur. Et un danger. Mais en me disant, je veux le raisonner, je veux lui dire, mais ce que t'as fait, c'est pas ok, t'as quand même une meuf en plus qui est là. Enfin, et en fait, je me suis confrontée à quelqu'un qui avait zéro empathie. Et je l'ai vu, en fait, quand je lui ai posé les questions de genre, tu peux pas forcer une meuf à te faire faire des trucs dans les toilettes parce que tu lui as donné de la drogue. Et en fait, c'était un gouffre pour moi parce que je me suis dit, waouh, en fait, genre là, j'ai un pote hyper proche et je vois que maintenant qu'en fait, il est fou. Et je pensais le connaître. Je le pensais hyper cool, hyper empathique, hyper tout ça. Et en fait, pas du tout. C'est en le mettant. Il y a différentes choses. Il y a un courant de fond. Il y a un courant de fond qui, de fait, avance sur le fait que maintenant, en fait, c'est plus OK de violer une femme, ce qui n'était pas forcément le cas, mais il y a 20 ans, parce que vraiment. Et en même temps, tu as cette écume au-dessus où, en fonction des milieux, qui est un peu plus légère, mais en fonction des régions dans lesquelles tu grandis, en fonction de ta CSP aussi, des CSP dans lesquelles tu évolues, tu es plus ou moins avancé. Mais je pense que quand même, il y a cette lame de fond, il y a ce courant de fond qui, de fait, fait des échos.
5: Ouais. Ça baisse mon angoisse.
8: Mais je crois qu'on a fini. Hein.
9: Ouais, c'était trop bien. J'adore l'analogie avec la mer, était super. Le courant de fond et l'écume.
8: C'est vrai que t'aimes beaucoup les métaphores.
10: On a un petit problème de batterie, on va faire une pause technique.
8: Comment on l'éteint un peu pour nous ? C'est fermé.
10: Est-ce qu'on fait des groupes ?
8: Ah, il y a toute musique.
9: Tu vois les quatre là. Là. Juste en face, là.
0: On espère que ce quatrième épisode du Micro Trop Tard vous aura plu. Nous, on a pris beaucoup de plaisir à le réaliser et on a déjà hâte de vous retrouver pour le prochain, que ce soit en soirée ou sur les ondes. On aimerait remercier chaleureusement toutes les personnes qu'on a pu interviewer pour leurs paroles précieuses. Nous, c'est Global Warning Collective, un collectif de musique électronique cherchant à créer des espaces d'expression et de discussion. En plus de cette émission, nous organisons des soirées-conférences, des techno-talks et mixons en soirée de temps en temps. Si vous voulez en découvrir plus, vous pouvez nous suivre sur Instagram et YouTube. À la prochaine !

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4: Il est 23h. 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

0: Formellement, tous les membres de la société bourgeoise ont les mêmes libertés et les mêmes droits. Mais dans les faits, la seule liberté des prolétaires est de choisir à qui ils vendront leur force de travail et par quelle chaîne ils se laisseront enchaîner. Certes, le travailleur est rémunéré pour son labeur. Cependant, le produit de son travail est recueilli non pas par lui, mais par son employeur. Il constitue le grain pour le moulin d'autrui. Le travailleur est ainsi pris dans un cercle vicieux. Sa force de travail accroît sans cesse la propriété privée du capitaliste, ce qui conduit à toujours plus d'exploitation. De plus en plus, la société tout entière se partage entre deux grands camps ennemis, en deux grandes classes directement opposées, la bourgeoisie et le prolétariat.
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